0: c'est Dua Lipa pour vous dire bonjour.
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0: Et surtout vous dire bon réveil sur le Grand Liège. Courage à ceux qui entament leur journée de boulot. Si vous faites la pause 6-2, heureux de vous accompagner en ce jeudi matin. Partout sur le Grand Liège, on est ensemble jusqu'à 10h.
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0: Ce sont les Constantins qui sont à l'honneur en ce jeudi 21 mai. Bonne fête à vous. Notez qu'aujourd'hui, c'est la journée internationale du thé, la journée mondiale de la diversité culturelle pour le dialogue et le développement et la journée mondiale des poissons migrateurs. Côté événement, on repart en 1904. Le 21 mai, c'était la fondation de la FIFA. Ça se passait à Paris. 1979, toujours le 21 mai, Elton John était le premier chanteur occidental à se produire en tournée en Union soviétique. Et puis en 1998, là, c'était l'inauguration à Lisbonne de l'Expo 98, la dernière Expo universelle du millénaire. On vous dit

musicien belgo-australien qui fête ses 46 ans. L'anniversaire de Stommy Bugsy également noté. Français qu'on avait pu découvrir dans les années 90 avec ce tube. Mon papa, moi, est un gangster, il a 54 ans. Eric Carrière, la moitié des Chevaliers du Fiel, à 69 ans. Et puis c'est aussi l'anniversaire de Mr. T, qui incarnait Barracuda dans l'Agence Touriste, il a 74 ans.

0: plus. C'était la lettre sur LFM.
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0: 10 degrés ce matin sur le Grand Liège avec un bel anticyclone là, qui va s'installer pendant quelques jours et nous amener du soleil, un beau et grand soleil qui va nous accompagner une bonne partie de cette journée. On aura peut-être quelques cumulus de beau temps cet après-midi. Côté température, les valeurs se situeront entre 19 et 22 degrés.
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0: Just Might sur LFM, Bruno Mars.
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0: Et on prend la direction de Anse ce matin avec la société Bex Transport qui recrute un chauffeur livreur pour un CDI temps plein. Votre mission principale sera la livraison de palettes à l'aide de transpalettes électriques dans toute la province de Liège et ce, en camion porteur de 12 tonnes. Ce que l'on vous demande évidemment, c'est de posséder votre permis de conduire C. Alors si vous désirez postuler, vous aurez toutes les infos directement sur notre site lfmradio.be.

0: Jennifer avec Notre Île sur LFM. Prudence évidemment si vous allez prendre la route ou si vous y êtes en ce tout début de journée. Je rappelle les quelques chantiers que vous risquez de rencontrer. Évidemment le gros point noir, le 313, l'échangeur de Votem avec un passage qui se fait en berme centrale. Des travaux dans le centre-ville de Liège, notamment dans le quartier Saint-Léonard, le rue Lamarck, sur le pont Kennedy, rue de Visée, c'est à Juppy, et sur la place Beugnet, là c'est dans le quartier du Londeau.
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0: Bonjour Elena.
2: Bonjour Fred, bonjour à tous.
0: On démarre cet agenda avec le foyer culturel de Juppy qui vous propose la 12e édition ce week-end de la fête des enfants.
2: C'est dans le cadre verdoyant du parc de Wandre que les enfants profiteront des activités autour du thème des défis, ateliers créatifs et sportifs, théâtre de rue, spectacle de magie, château gonflable, grimage, danse et musique offriront un moment de détente et de partage aux familles. Découvrez le programme complet sur le site juppyculture.be.
0: Le 4e meeting Philippe Dahan sera organisé ce dimanche. Ça se passera sur la piste du Serein Athlétisme.
2: Un événement qui a acquis une réputation croissante depuis sa création en 2023, attirant plus de 300 athlètes lors des éditions précédentes. Il proposera les épreuves phares comme le sprint et les haies, un concours de lancer du poids, le saut en hauteur ou en longueur, une compétition d'athlétisme de haut niveau qui vous permettra de découvrir des sportifs de toutes catégories. Retrouvez les infos sur la page Facebook Serein Athlétisme.
0: On continue avec le festival Sympho Kids qui sera proposé ce week-end par l'Orchestre Philharmonique de Liège.
2: Sympho Kids ouvre grand ses portes aux petits mélomanes qui découvriront des spectacles musicaux captivants pour vibrer au son d'un orchestre symphonique, mais aussi à des ateliers ludiques pour s'amuser en découvrant les coulisses de la musique, sans oublier plein d'animations et de quoi régaler les gourmands pour une aventure musicale magique à vivre en famille. Retrouvez les infos sur le site oprl.be.
0: Ce dimanche dès 14h, vous allez partir à la découverte de Trot.
2: Une randonnée qui vous mènera à travers des paysages variés alternant campagnes paisibles et bois de feuillus. Ces passages escarpés seront récompensés par des vues panoramiques contrastées sur la vallée sinueuse sculptée par la capricieuse rivière. La Vesdre, témoin du passé industriel, vous dévoilera un paysage verdoyant parsemé de vestiges de son histoire, tandis que le plateau vous accueillera dans le charmant village de Forêt où une place pittoresque et son église se nichent dans un écrin paisible malgré la proximité de la ville. Retrouvez toutes les infos sur le site groupe-découverte.org.
0: Et on termine avec Mou du Ventre, la création du théâtre de la Renaissance de Serein qui est à découvrir jusqu'à dimanche.
2: Entre babillage péremptoire de salles d'attente, l'atmosphère sonore hallucinée et les cauchemars apocalyptiques, Mou du Ventre interroge sur notre apathie politique, notre indifférence sociale et ses mécanismes du quotidien qui peu à peu nous anesthésient. Un spectacle où le réel se fissure, où nos certitudes vacillent et où quelque chose tente encore de se remettre en mouvement. Retrouvez les infos sur le site théâtre de la Renaissance.be.
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0: Les enfants difficiles, hein, ça c'est le nouveau Mentissa. Je vous rappelle qu'elle sera en concert à l'OM de Sorin. Ce sera en fin d'année puisque c'est un concert prévu le 11 décembre. La suite sur LFM. Avec cet incontournable du début des années 80, FR David arrive. Avec Worlds, elle arrive aussi. Avec peut-être de bonnes nouvelles, hein, concernant votre signe. Je parle de l'horoscope avec Amandine.
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0: Ce dimanche 31 mai de 10 à 16 h, la place du roi Albert Ier de Warem accueillera la toute première grande brocante de pêche et la bourse au vélo. L'occasion de chiner à travers les cannes, moulinets, leurres et accessoires, mais aussi les vélos enfants, VTT, BMX et vélos de ville. La première grande brocante de pêche et la bourse au vélo de Warem, ce dimanche 31 mai de 10 à 16 h, un événement organisé par le Royal Syndicat d'Initiative de SB avec LFM. 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

0: Clara Luciani sur LFM avec Amour Toujours.
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0: Bonjour Amandine.
2: Bonjour Fred.
0: L'horoscope de ce jeudi 21 mai, on commence comme toujours avec les béliers, c'est un virage qui s'amorce.
2: En effet, vous revisitez votre organisation avec lucidité et vous osez rompre avec les habitudes devenues limitantes.
0: On parle finance avec les taureaux.
2: Les questions matérielles prennent de l'importance, vous êtes invité à consolider votre situation financière.
0: Du nouveau pour les gémeaux.
2: Le soleil arrive dans votre signe, il ouvre un nouveau cycle et vous gagnez en énergie et en confiance en vous.
0: Ça évolue pour les cancers.
2: Votre trajectoire professionnelle évolue positivement, une nouvelle orientation ou un changement de statut peut se dessiner.
0: Vous allez recevoir une aide, les lions.
2: Un soutien extérieur joue un rôle déterminant. Une aide, un contrat ou une alliance vous permet de concrétiser un projet important.
0: Les vierges, votre carrière est mise en avant.
2: En effet, vos efforts sont reconnus et votre crédibilité renforcée. Vous démontrez vos compétences.
0: Osez les balances.
2: Vous gagnez en assurance et en justesse. Vous osez davantage vous affirmer et faire des choix plus personnels.
0: Vous allez devoir clarifier les choses, les scorpions.
2: Vous clarifiez vos priorités, vous laissez de côté ce qui ne vous correspond plus. Un recentrage profond s'opère.
0: Prenez du recul, les sagittaires.
2: Vous prenez du recul par rapport aux dynamiques collectives pour préserver votre autonomie et suivre votre propre rythme.
0: Il faut peut-être changer de méthode, les capricornes.
2: Votre façon de travailler est remise en question. Il est temps d'adapter vos méthodes et d'abandonner ce qui ne fonctionne plus.
0: Il y aura peut-être de la rencontre pour les Verseaux.
2: Le climat affectif se réveille fortement. Une rencontre ou un événement inattendu peut provoquer un vrai déclic émotionnel.
0: Et on termine avec les poissons, c'est famille pour vous.
2: La famille occupe une place centrale. Un échange ou une nouvelle vient apaiser ou améliorer une situation.
0: Merci Amandine.
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Essayer les FM, merci d'être là ce matin partout sur le Grand Liège. Christophe Maé, C'est la Lune, son dernier single. Je vous rappelle qu'il sera de passage en terre namuroise. Ce sera début septembre au Festival des Solidarités. Jeudi aujourd'hui, on retrouvera la mi-temps tout à l'heure avec Kevin Debatty qui sera l'invité de Joachim Gilles, le portier de 36 ans connu dans le foot professionnel du côté de Beveren ou encore l'Antwerp et qui a aussi une belle page de sa carrière avec le RFC Liège. Il est désormais redescendu dans le foot amateur en signant du côté de Tilf en début de saison avant de se lier il y a peu avec la P1 de Warsage. Voilà, il sera donc l'invité de Joachim pour une spéciale foot aujourd'hui. Et puis en deuxième partie, on aura le grand plaisir de retrouver notre spécialiste du ballon rond, Pascal Croux, qui abordera les finales des coupes provinciales. Voilà le programme de la mi-temps. À ne pas manquer sur LFM tout à l'heure dès 19h, tout comme l'info qui arrive dans quelques minutes. Ce sera 7h avec Renaud Dubois.

0: Renaud Dubois. Bonjour Renaud.
1: Bonjour Fred, bonjour à tous. Le vote de la loi programme tant attendu par l'Arizona doit avoir lieu ce jeudi au Parlement. Un vote qui doit notamment entériner un plafonnement partiel de l'indexation automatique des salaires. Une indexation plafonnée à 4000 euros brut pour les salaires et 2000 euros pour les pensions devrait donc avoir lieu à deux reprises durant la législature, en 2026 et en 2028. Une mesure qui ne fait pas l'unanimité. Les interlocuteurs sociaux réunis au sein du groupe des 10 avaient formulé une contre-proposition visant à lisser l'indice déterminant dans le moment de l'indexation des salaires. L'idée avait finalement été recalée par le gouvernement, celui-ci la jugeant trop onéreuse sur base des calculs de l'ONSS et du Bureau fédéral du plan. Antonio Falzone doit-il être jugé pour assassinat? Jean-Philippe Mayence, avocat des parties civiles, a en tout cas demandé que l'on pose une question supplémentaire au juré concernant l'homicide présumé de Frédéric D'Andrea, le Gilles qui s'était retrouvé sur le capot de la voiture, celle de la préméditation. Maître Mayence considère en effet que le temps qui s'est écoulé a permis un temps de réflexion dans le chef du conducteur, lequel a fait le choix délibéré d'accélérer plutôt que de s'arrêter. Si la qualification retenue est celle d'assassinat, Paolo Falzone risquerait la prison à perpétuité. Les syndicats policiers ont rendez-vous ce jeudi avec leur ministre de tutelle, Bernard Quintin. À l'appel d'un front commun syndical, plusieurs centaines de policiers avaient manifesté le 24 avril à Bruxelles pour protester contre certaines réformes du gouvernement Arizona, notamment la réforme des pensions qui les touchera directement. Le ministre de l'Intérieur, Bernard Quintin, soumettra ce jeudi aux syndicats policiers une série de propositions pour revaloriser leur statut. Le ministre proposera entre autres une augmentation progressive des salaires ou encore une exonération fiscale pour un nombre déterminé d'heures supplémentaires. Aston Villa remporte l'Europa League. Le club britannique s'est imposé 0-3 face à Fribourg. Deux Diables Rouges étaient sur la pelouse à Istanbul hier soir, Youri Tielemans et Amadou Onana. Youri Tielemans a ouvert le score d'une superbe reprise de volée avant qu'Emiliano Buendia ne double la mise d'une belle frappe. Morgan Rogers a donné au score son allure finale à l'heure de jeu. De retour de blessure, Amadou Onana est monté à la 66e minute. En tennis, David Goffin tire sa révérence à Roland-Garros. Le Liégeois a été éliminé lors du deuxième tour de qualification du tournoi. Engagé pour la dernière fois de sa carrière aux portes d'Auteuil, le futur retraité a été ovationné par la foule sur le cours Suzanne Lenglen. Ce jeudi, Grete Minen et Sofia Kostoulas tenteront de passer le troisième tour des qualifications chez les dames. Minen aura affaire à l'égyptienne Maya Sherif. Kostoulas affrontera la chinoise Guo Anyu. Voilà qui clôture ces informations. Tout de suite, retour à l'Ardent Réveil avec Fred.

0: son beurre sur LFM.
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0: Et on est parti pour la deuxième heure.
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0: Ce sont les Constantins qui sont à l'honneur en ce jeudi 21 mai. Bonne fête à vous. Notez qu'aujourd'hui, c'est la journée internationale du thé, la journée mondiale de la diversité culturelle pour le dialogue et le développement, et la journée mondiale des poissons migrateurs.

premier chanteur occidental à se produire en tournée en Union soviétique. Et puis en 1998, là c'était l'inauguration à Lisbonne de l'Expo 98, la dernière Expo universelle du millénaire. On vous dit

musicien belgo-australien qui fête ses 46 ans. L'anniversaire de Stommy Bugsy également noté. Français qu'on a pu découvrir dans les années 90 avec ce tube. Mon papa, moi, est un gangster. Il a 54 ans. Eric Carrière, la moitié des Chevaliers du Fiel, à 69 ans. Et puis c'est aussi l'anniversaire de Mr. T, qui incarnait Barracuda dans l'agence touriste. Il a 74 ans.

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0: formidable Stromae sur l'FM.
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0: Et on a enfin de bonnes nouvelles à annoncer ce matin en ce qui concerne la météo sur le Grand Liège en ce jeudi, Renaud.
3: Oui Fred, pas de pluie aujourd'hui et nous aurons l'occasion de voir le soleil. La journée débutera localement sous la grisaille dans le sud du pays. Au fil des heures, quelques nuages et cumuliformes vont se développer dans l'intérieur des terres mais seront séparés par des éclaircies. Cela va aussi se réchauffer au niveau des températures puisque ce jeudi, les maxima atteindront les 22 degrés. Ce matin, le thermomètre indique 12 degrés en cité ardente. Ah oui, Herstal et Visé, une température que l'on retrouve également à Jupret, le Warem, Chauffontaine, Sprimont et Ewaï.
0: Belle journée sur LFM. Renaud, tu nous reviens dans une vingtaine de minutes et comme chaque matin, on fera le point sur l'actu du Grand Liège.
3: A tout à l'heure, Fred.
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0: la reprise d'Antoine Dirancara en 2002, il y a 24 ans, donc avec les modèles sur LFM, c'était Fame. On va retrouver le Canovel Didier dans quelques minutes, comme chaque matin avec Didier Bourclainville. On aura aussi l'info qui reviendra à 7h30, là ce sera le Zoom Région, l'horoscope avec Amandine un petit peu plus loin, et puis on parlera aussi de cet événement qui démarre aujourd'hui, ce grand restaurant à ciel ouvert à Liège. Ce sont les Épicuriales, on en reparle tout à l'heure, peu avant 8h.
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0: Bonjour Elena.
2: Salut Fred, bonjour à tous.
0: Et on démarre cet agenda avec la découverte ce week-end du musée du chemin de fer de Visée.
2: Découvrez au gré des salles une portion de voie avec mise en situation d'anciens outils, dont une foreuse et une scie à rail, du matériel de signalisation, des costumes, des maquettes, un guichet provenant de l'ancienne gare aux marchandises de Visée, ainsi qu'une exposition de timbres ferroviaires. Retrouvez les infos sur le site club-cheminot-visée.be.
0: Ce samedi à 14h, le syndicat d'initiative de Sorin vous propose une visite des châteaux de Jemeppe.
2: Une balade qui vous permettra de découvrir le château Courtejoie, qui est aujourd'hui une bibliothèque et incarne le savoir et la mémoire de la région. Le château Antoine et ses rénovations, qui mettent en lumière son architecture d'antan, et le château d'Ordange, où vous aurez l'opportunité d'apprécier son mobilier typiquement liégeois et les traces des différentes époques qu'il a traversées. Retrouvez les infos sur le site sisorin.be.
0: Une balade gourmande sera organisée ce dimanche. Ce sera de 10 à 15 heures à Clermont-Souilly.
2: Organisée par l'ADL d'Angie, cette deuxième édition vous proposera de découvrir un autre visage de la commune à travers deux balades balisées de 4 et 7 km au fil du parcours. Profitez des haltes gourmandes proposées par plusieurs acteurs locaux. Une sortie conviviale pour explorer Hermal-Souilly autrement, entre sentiers, patrimoine, réserve naturelle et ambiance villageoise. Retrouvez toutes les infos sur la page Facebook de l'ADL d'Angie.
0: Et on termine avec une balade guidée du fort de Flémal, ce sera pour ce dimanche.
2: Dès 14h, découvrez l'histoire de ce château qui abrite l'actuelle administration communale. C'est tout en élégance et authenticité que la guide véritable passionnée vous accueillera en tenue du 18e siècle afin de vous raconter l'histoire de ce lieu plein de charme niché au cœur de Flémal. L'occasion de déambuler dans les salles du château et les allées de son magnifique parc verdoyant. Retrouvez les infos sur le site flemal.be.
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0: sur les FM, c'était Escroc.
1: C'est jeudi aujourd'hui. Bonjour mon Didier.
2: Salut Fred.
1: Ça va?
2: Ça va bien. Ça va bien. Et aujourd'hui, là, on est à Liège.
1: Ah.
2: On est à Liège et il y a un monsieur qui se promène sur le long de l'eau, là. Et dans une trémie, il y a un camion qui passe, camion hollandais. Et il coince dans la trémie.
1: Ça, c'est ballot, hein?
2: Oui. Et il y a carrément le toit, évidemment, qui est tout défoncé.
1: Aïe, aïe, aïe, aïe, aïe.
2: Et il y a notre vieux, là, qui regarde la scène. Bon, il y a le hollandais qui descend, non, ben oui, tu sais, il s'adapte quand même, hein, il est hollandais, mais bon, il sait qu'il est en Belgique, il parle français, hein. Alors, c'est pas possible, sans le prix, sans le patron, on va m'engueuler, et alors, là, ben dis, fille, tu n'as qu'à reculer un peu, tu dégaufres tes pneus, et tu passes, ouais, c'est ça, fous-toi de ma gueule, ben, non, je te jure, tu dégaufres tes pneus, ça passe, c'est tout. Ben oui, mais tu vois bien que c'est en haut, ça coince pas en bas, hein.
1: Bon, on va se retrouver demain, vendredi, blague en wallon.
2: Waouh, génial.
1: Et qu'à demain, hein.
2: Qu'à demain.

0: Rousseau sur LFM avec Tu m'oublieras. Et je n'oublie pas de vous parler de la suite de la meilleure musique avec un retour dans les années 80 pour l'original de ce titre qui avait été repris par Whitney Houston pour Bodyguard. C'est Chaka Khan qui arrive avec I'm Every Woman sur LFM. 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
0: C'est avec Renaud Dubois. Bonjour Renaud.
4: Bonjour Fred, bonjour à tous. Piquet et apéro contre un décret imbuvable. Les enseignants liégeois mèneront ce jeudi une nouvelle action de protestation contre la loi programme devant être votée au Parlement aujourd'hui. Le Front commun syndical de l'enseignement appelle à une mobilisation à 17h30, place du 20 août à Liège. Les enseignants participeront à un apéro militant pour dénoncer des réformes qui, selon les acteurs de terrain, aggravent encore les conditions de travail et fragilisent l'avenir des élèves et des étudiants. Depuis plusieurs années, le monde de l'enseignement multiplie les actions pour tenter de se faire entendre, que ce soit des manifestations, des chaînes humaines, des opérations d'information aux parents ou encore des interpellations politiques. Les équipes éducatives estiment que les gouvernements successifs ont continuellement augmenté la charge de travail tout en réduisant les moyens alloués à l'éducation. Eux vont à l'école à pied tous les mercredis. Depuis 25 ans, un pédibus a été mis sur pied pour permettre aux enfants visétois de rejoindre leur école fondamentale à pied le mercredi, jour de marché à Visé. Pour marquer le coup de ce quart de siècle, les arrêts symbolisés par des totems ont bénéficié d'un bon rafraîchissement et les élèves ont effectué le trajet dans Visé en musique hier. Cette initiative de pédibus pourrait en appeler d'autres. Viviane Dessart, bourgmestre de Visé, plaide en effet pour qu'elle se multiplie afin d'aider à désengorger la ville, surtout dans la perspective des travaux de rehaussement du pont de Hacourt, où toutes les initiatives pour limiter le trafic seront bonnes à prendre. Les phases 2 et 3 de la liaison de Tihange-Tinlo débuteront en juillet, c'est ce qu'indique le ministre wallon de la mobilité François Desquennes. La couche d'usure sera effectuée durant le mois de juin et la voirie pourrait être ouverte à la circulation pour la première quinzaine du mois de juillet, a indiqué le ministre dans sa réponse à l'interpellation récente de Caroline Cassard, la députée bourgmestre d'Ouffet. Le journal La Meuse, qui relate cette information aujourd'hui, indique qu'il faut par contre encore un petit peu de temps avant de voir l'entièreté de la voirie accessible. La phase 1 doit en effet encore faire l'objet de sécurisation après un décrochage de parois. Le ministre a indiqué que l'appel d'offres avait été publié par la Sofico le 4 mai dernier. L'ouverture des offres est prévue le 5 juin. L'ambition est de démarrer cette sécurisation à l'automne 2026 pour des travaux qui dureront environ 12 mois. Saviez-vous que la cité miroir à Liège comprend un abri anti-aérien? Beaucoup de Liégeois l'ignorent et pour cause, jusqu'ici, cet espace des bains de la Sauvenière n'avait pas encore été rendu au public. Désormais, c'est chose faite. Le lieu est à découvrir. Ce dernier a fait l'objet d'une rénovation et est ouvert pour des visites. D'une superficie de 400 mètres carrés, il s'agit du seul abri anti-aérien classé du patrimoine wallon. Construit entre 1938 et 1942 par l'architecte Georges Dedoyard, l'abri pouvait accueillir jusqu'à 400 personnes durant la Seconde Guerre mondiale. Il servait de refuge en cas d'attaque et offrait une protection contre les explosions, les débris et les gaz toxiques. C'est là-dessus que se clôture ce Zoom Région. Tout de suite, retour à l'Ardent Réveil avec Fred.

0: Sweet Darling, les frérots de la Vega sur LFM.
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0: Bonjour Amandine.
2: Bonjour Fred.
0: L'horoscope de ce jeudi 21 mai, on commence comme toujours avec les béliers, c'est un virage qui s'amorce.
2: En effet, vous revisitez votre organisation avec lucidité et vous osez rompre avec les habitudes devenues limitantes.
0: On parle finance avec les taureaux.
2: Les questions matérielles prennent de l'importance, vous êtes invité à consolider votre situation financière.
0: Du nouveau pour les gémeaux.
2: Le soleil arrive dans votre signe, il ouvre un nouveau cycle et vous gagnez en énergie et en confiance en vous.
0: Ça évolue pour les cancers.
2: Votre trajectoire professionnelle évolue positivement, une nouvelle orientation ou un changement de statut peut se dessiner.
0: Vous allez recevoir une aide, les lions.
2: Un soutien extérieur joue un rôle déterminant. Une aide, un contrat ou une alliance vous permet de concrétiser un projet important.
0: Les vierges, votre carrière est mise en avant.
2: En effet, vos efforts sont reconnus et votre crédibilité renforcée. Vous démontrez vos compétences.
0: Osez les balances.
2: Vous gagnez en assurance et en justesse. Vous osez davantage vous affirmer et faire des choix plus personnels.
0: Vous allez devoir clarifier les choses, les scorpions.
2: Vous clarifiez vos priorités. Vous laissez de côté ce qui ne vous correspond plus. Un recentrage profond s'opère.
0: Prenez du recul, les sagittaires.
2: Vous prenez du recul par rapport aux dynamiques collectives pour préserver votre autonomie et suivre votre propre rythme.
0: Il faut peut-être changer de méthode, les capricornes.
2: Votre façon de travailler est remise en question. Il est temps d'adapter vos méthodes et d'abandonner ce qui ne fonctionne plus.
0: Il y aura peut-être de la rencontre pour les Verseaux.
2: Le climat affectif se réveille fortement. Une rencontre ou un événement inattendu peut provoquer un vrai déclic émotionnel.
0: Et on termine avec les poissons, c'est famille pour vous.
2: La famille occupe une place centrale. Un échange ou une nouvelle vient apaiser ou améliorer une situation.
0: Merci Amandine.
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0: plein centre de l'événement et des tentes des restaurateurs. Du côté du Plaza, notre invité cette année, c'est Julien Malès, des alentours de Namur, Bouge, si je ne m'abuse, qui lui aussi resto étoilé, qui lui proposera un de ses plats signature parmi les 9 autres chefs dans cet espace central. Et niveau de la tente des chefs, alors c'est, la tente des chefs, c'est assez amusant, c'est-à-dire que chaque année, on a des invités d'honneur, notamment via nos contacts à Paris. Et en fait, chaque invité d'honneur, il revient souvent l'année d'après avec un ami en plus, un ami en plus, ainsi de suite. Et donc cette année, l'invité d'honneur côté tente des chefs, on va dire, c'est David Reichberger, qui est de restaurant L'Assiette, au centre de Paris. Alors, il a fait ses classes dans des grandes écoles et des restaurants étoilés avant d'ouvrir son propre resto avec sa propre pâte et sa propre touche. Et c'est lui qui va porter un peu la tente des chefs cette année.
1: Les Épicuriales, c'est à partir de ce jeudi jusqu'au lundi 25 mai. Ça se passe à la Beauvry à Liège. Toutes les informations et les horaires, ainsi que les chefs présents sur place, eh bien, on retrouve tout ça sur le site internet épicurial.be. Merci Antoine Olbrecht. On vous souhaite de bonnes Épicuriales et surtout bon appétit.
0: Merci beaucoup, bon appétit.

0: retrouve Renaud Dubois. Bonjour Renaud.
1: Bonjour Fred, bonjour à tous. Le vote de la loi programme tant attendu par l'Arizona doit avoir lieu ce jeudi au Parlement. Un vote qui doit notamment entériner un plafonnement partiel de l'indexation automatique des salaires. Une indexation plafonnée à 4000 euros bruts pour les salaires et 2000 euros pour les pensions devrait donc avoir lieu à deux reprises durant la législature, en 2026 et en 2028. Une mesure qui ne fait pas l'unanimité. Les interlocuteurs sociaux réunis au sein du groupe des 10 avaient formulé une contre-proposition visant à lisser l'indice déterminant le moment de l'indexation des salaires. L'idée avait finalement été recalée par le gouvernement, celui-ci la jugeant trop onéreuse sur base des calculs de l'ONSS et du Bureau fédéral du plan. Antonio Falzone doit-il être jugé pour assassinat? Jean-Philippe Mayence, avocat des parties civiles, a en tout cas demandé que l'on pose une question supplémentaire au juré concernant l'homicide présumé de Frédéric D'Andrea, le Gilles qui s'était retrouvé sur le capot de la voiture, celle de la préméditation. Maître Mayence considère en effet que le temps qui s'est écoulé a permis un temps de réflexion dans le chef du conducteur, lequel a fait le choix délibéré d'accélérer plutôt que de s'arrêter. Si la qualification retenue est celle d'assassinat, Paolo Falzone risquerait la prison à perpétuité. Les syndicats policiers ont rendez-vous ce jeudi avec leur ministre de tutelle, Bernard Quintin. À l'appel d'un front commun syndical, plusieurs centaines de policiers avaient manifesté le 24 avril à Bruxelles pour protester contre certaines réformes du gouvernement Arizona, notamment la réforme des pensions qui les touchera directement. Le ministre de l'Intérieur, Bernard Quintin, soumettra ce jeudi aux syndicats policiers une série de propositions pour revaloriser leur statut. Le ministre proposera entre autres une augmentation progressive des salaires ou encore une exonération fiscale pour un nombre déterminé d'heures supplémentaires. Aston Villa remporte l'Europa League. Le club britannique s'est imposé 0-3 face à Fribourg. Deux Diables Rouges étaient sur la pelouse à Istanbul hier soir, Youri Tielemans et Amadou Onana. Youri Tielemans a ouvert le score d'une superbe reprise de volée avant qu'Emiliano Buendia ne double la mise d'une belle frappe. Morgan Rodgers a donné au score son allure finale à l'heure de jeu. De retour de blessure, Amadou Onana est monté à la 66e minute. En tennis, David Goffin tire sa révérence à Roland-Garros. Le Liégeois a été éliminé lors du deuxième tour de qualification du tournoi. Engagé pour la dernière fois de sa carrière aux portes d'Auteuil, le futur retraité a été ovationné par la foule sur le court Suzanne Lenglen. Ce jeudi, Grit Minnen et Sofia Kostoula tenteront de passer le troisième tour des qualifications chez les dames. Minnen aura affaire à l'égyptienne Mayer Sherif. Kostoula affrontera la chinoise Guo Anyu. Voilà qui clôture ces informations. Tout de suite, retour à l'Ardent Réveil avec Fred.

0: c'est Gillo, hein, ce matin sur LFM, I can't get enough.
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0: Excellent début de journée, prudence en route.
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0: Ce sont les Constantins qui sont à l'honneur en ce jeudi 21 mai. Bonne fête à vous. Notez qu'aujourd'hui, c'est la journée internationale du thé, la journée mondiale de la diversité culturelle pour le dialogue et le développement, et la journée mondiale des poissons migrateurs.

premier chanteur occidental à se produire en tournée en Union soviétique. Et puis en 1998, là c'était l'inauguration à Lisbonne de l'Expo 98, la dernière Expo universelle du millénaire. 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

0: musicien belgo-australien qui fête ses 46 ans. L'anniversaire de Stommy Bugsy également noté. Français qu'on a pu découvrir dans les années 90 avec ce tube. Mon papa, moi, est un gangster, il a 54 ans. Eric Carrière, la moitié des Chevaliers du Fiel, à 69 ans. Et puis c'est aussi l'anniversaire de Mr. T, qui incarnait Barracuda dans l'agence touriste, qui a 74 ans.
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0: sur les fans, c'était Pomme C.
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0: Et on a enfin de bonnes nouvelles à annoncer ce matin en ce qui concerne la météo sur le Grand Liège en ce jeudi, Renaud.
2: Oui Fred, pas de pluie aujourd'hui et nous aurons l'occasion de voir le soleil. La journée débutera localement sous la grisaille dans le sud du pays. Au fil des heures, quelques nuages et cumuliformes vont se développer dans l'intérieur des terres mais seront séparés par des éclaircies. Cela va aussi se réchauffer au niveau des températures puisque ce jeudi, les maxima atteindront les 22 degrés. Ce matin, le thermomètre indique 12 degrés en cité ardente. Ah oui, Herstal est visé. Une température que l'on retrouve également à Jupret, le Warem, Chauffontaine, Sprimont et Ewaille.
0: Belle journée sur LFM. Renaud, tu nous reviens dans une vingtaine de minutes et comme chaque matin, on fera le point sur l'actu du Grand Liège.
2: A tout à l'heure, Fred.
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Twilight, Taylor Swift sur LFM. Bon, là, on va parler de la mi-temps. Ce sera tout à l'heure, hein, comme chaque semaine, comme chaque jeudi dès 19h avec Joachim Gilles, qui aura le grand plaisir d'accueillir Kevin Debatty, le portier de 36 ans, connu dans le foot professionnel à Beveren ou encore à l'Antwerp, mais aussi une belle page de sa carrière, hein, qui se trouve au RFC Liège. Il est désormais redescendu dans le foot à

pour aborder toujours le ballon rond et les finales des coupes provinciales. C'est le programme de la mi-temps 100% foot aujourd'hui avec Joachim Gilles et son invité Kevin Debatty. Soyez là dès 19h.

0: Magic in the Air, en accord parfait avec l'habitude de ce jeudi. C'est Magic System sur LFM. Prudence sur la route et soyez patients si vous êtes au ralenti. Gros point noir de la circulation depuis quelques jours. Des côtés de l'E313, l'échangeur de Votem, avec en passage en berme centrale. Des travaux également à prévoir dans le centre-ville de Liège. Rue Lamarque, c'est dans le quartier Saint-Léonard, sur le pont Kennedy, rue de Visée à Juppy ou encore dans le quartier du Londo. Bonne route et prudence, patience aussi si vous êtes au ralenti.
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0: Bonjour Elena.
2: Bonjour Fred, bonjour à tous.
0: On démarre cet agenda avec le foyer culturel de Juppy qui vous propose la 12e édition ce week-end de la fête des enfants.
2: C'est dans le cadre verdoyant du parc de Wandre que les enfants profiteront des activités autour du thème des défis, ateliers créatifs et sportifs, théâtre de rue, spectacle de magie, château gonflable, grimage, danse et musique offriront un moment de détente et de partage aux familles. Découvrez le programme complet sur le site juppyculture.be.
0: Le 4e meeting Philippe Daouan sera organisé ce dimanche. Ça se passera sur la piste du Serein Athlétisme.
2: Un événement qui a acquis une réputation croissante depuis sa création en 2023, attirant plus de 300 athlètes lors des éditions précédentes. Il proposera les épreuves phares comme le sprint et les haies, un concours de lancer du poids, le saut en hauteur ou en longueur, une compétition d'athlétisme de haut niveau qui vous permettra de découvrir des sportifs de toutes catégories. Retrouvez les infos sur la page Facebook Serein Athlétisme.
0: On continue avec le festival Sympho Kids qui sera proposé ce week-end par l'Orchestre Philharmonique de Liège.
2: Sympho Kids ouvre grand ses portes aux petits mélomanes qui découvriront des spectacles musicaux captivants pour vibrer au son d'un orchestre symphonique, mais aussi à des ateliers ludiques pour s'amuser en découvrant les coulisses de la musique, sans oublier plein d'animations et de quoi régaler les gourmands pour une aventure musicale magique à vivre en famille. Retrouvez les infos sur le site oprl.be.
0: Ce dimanche dès 14h, vous allez partir à la découverte de Trot.
2: Une randonnée qui vous mènera à travers des paysages variés alternant campagnes paisibles et bois de feuillus. Ces passages escarpés seront récompensés par des vues panoramiques contrastées sur la vallée sinueuse sculptée par la capricieuse rivière. La Vesdre, témoin du passé industriel, vous dévoilera un paysage verdoyant parsemé de vestiges de son histoire, tandis que le plateau vous accueillera dans le charmant village de Forêt où une place pittoresque et son église se nichent dans un écrin paisible malgré la proximité de la ville. Retrouvez toutes les infos sur le site groupe-découverte.org.
0: Et on termine avec Mou du Ventre, la création du théâtre de la Renaissance de Serein qui est à découvrir jusqu'à dimanche.
2: Entre babillage péremptoire de salles d'attente, l'atmosphère sonore hallucinée et les cauchemars apocalyptiques, Mou du Ventre interroge sur notre apathie politique, notre indifférence sociale et ses mécanismes du quotidien qui peu à peu nous anesthésient. Un spectacle où le réel se fissure, où nos certitudes vacillent et où quelque chose tente encore de se remettre en mouvement. Retrouvez les infos sur le site théâtre de la Renaissance.be.
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0: suite de l'Ardent Réveil sur LFM. La guitare de Nile Rodgers. Et le son du funk avec Chic. Good Times, juste après le Zoom Région. 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
0: Zoom Région, c'est avec Renaud Dubois. Bonjour Renaud.
2: Bonjour Fred, bonjour à tous. Piquet et apéro contre un décret imbuvable. Les enseignants liégeois mèneront ce jeudi une nouvelle action de protestation contre la loi programme devant être votée au Parlement aujourd'hui. Le Front commun syndical de l'enseignement appelle à une mobilisation à 17h30 place du 20 août à Liège. Les enseignants participeront à un apéro militant pour dénoncer des réformes qui, selon les acteurs de terrain, aggravent encore les conditions de travail et fragilisent l'avenir des élèves et des étudiants. Depuis plusieurs années, le monde de l'enseignement multiplie les actions pour tenter de se faire entendre, que ce soit des manifestations, des chaînes humaines, des opérations d'information aux parents ou encore des interpellations politiques. Les équipes éducatives estiment que les gouvernements successifs ont continuellement augmenté la charge de travail tout en réduisant les moyens alloués à l'éducation. Eux vont à l'école à pied tous les mercredis. Depuis 25 ans, un pédibus a été mis sur pied pour permettre aux enfants visitois de rejoindre leur école.

0: La différence était Santa sur LFM.
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0: Bonjour Amandine.
2: Bonjour Fred.
0: L'horoscope de ce jeudi 21 mai, on commence comme toujours avec les béliers. C'est un virage qui s'amorce.
2: En effet, vous revisitez votre organisation avec lucidité et vous osez rompre avec les habitudes devenues limitantes.
0: On parle finance avec les taureaux.
2: Les questions matérielles prennent de l'importance. Vous êtes invité à consolider votre situation financière.
0: Du nouveau pour les gémeaux.
2: Le soleil arrive dans votre signe, il ouvre un nouveau cycle et vous gagnez en énergie et en confiance en vous.
0: Ça évolue pour les cancers.
2: Votre trajectoire professionnelle évolue positivement. Une nouvelle orientation ou un changement de statut peut se dessiner.
0: Vous allez recevoir une aide, les lions.
2: Un soutien extérieur joue un rôle déterminant. Une aide, un contrat ou une alliance vous permet de concrétiser un projet important.
0: Les vierges, votre carrière est mise en avant.
2: En effet, vos efforts sont reconnus et votre crédibilité renforcée. Vous démontrez vos compétences.
0: Osez les balances.
2: Vous gagnez en assurance et en justesse. Vous osez davantage vous affirmer et faire des choix plus personnels.
0: Vous allez devoir clarifier les choses, les scorpions.
2: Vous clarifiez vos priorités. Vous laissez de côté ce qui ne vous correspond plus. Un recentrage profond s'opère.
0: Prenez du recul, les sagittaires.
2: Vous prenez du recul par rapport aux dynamiques collectives pour préserver votre autonomie et suivre votre propre rythme.
0: Il faut peut-être changer de méthode, les capricornes.
2: Votre façon de travailler est remise en question. Il est temps d'adapter vos méthodes et d'abandonner ce qui ne fonctionne plus.
0: Il y aura peut-être de la rencontre pour les Verseaux.
2: Le climat affectif se réveille fortement. Une rencontre ou un événement inattendu peut provoquer un vrai déclic émotionnel.
0: Et on termine avec les poissons, c'est famille pour vous.
2: La famille occupe une place centrale. Un échange ou une nouvelle vient apaiser ou améliorer une situation.
0: Merci Amandine.
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Pokora, lui aussi sera en francophonie hein, cet été. Si t'es pas là sur l'effet mou du ventre, voilà la création du Théâtre de la Renaissance de Serein qui est à découvrir dès aujourd'hui et jusqu'à dimanche entre babillage prémonitoire de salle d'attente, l'atmosphère sonore hallucinée et les cauchemars apocalyptiques. Mou du ventre nous interroge sur notre apathie politique, notre indifférence sociale et ses mécanismes du quotidien qui peu à peu nous anesthésient. Un spectacle où le réel se fissure, où nos certitudes vacillent et où quelque chose tente encore de se remettre en mouvement. Voilà, c'est dès aujourd'hui, c'est jusqu'à dimanche au Théâtre de la Renaissance de Serein. Et vous retrouvez les infos directement sur le site théâtredelarenaissance.be.

Love Philosophy sur l'FM et Jamiroquai. Dans quelques minutes, l'info de 9h, l'actu nationale et internationale avec Renaud Dubois. On va rejoindre 9h notamment avec celle qui sera sur la scène des Francopholies de Spa le 26 juillet. Elena Bailly, voici Capuche sur l'FM.

0: Renaud Dubois. Bonjour Renaud.
1: Bonjour Fred, bonjour à tous. Le vote de la loi programme tant attendu par l'Arizona doit avoir lieu ce jeudi au Parlement. Un vote qui doit notamment entériner un plafonnement partiel de l'indexation automatique des salaires. Une indexation plafonnée à 4000 euros brut pour les salaires et 2000 euros pour les pensions devrait donc avoir lieu à deux reprises durant la législature, en 2026 et en 2028. Une mesure qui ne fait pas l'unanimité. Les interlocuteurs sociaux réunis au sein du groupe des 10 avaient formulé une contre-proposition visant à lisser l'indice déterminant dans le moment de l'indexation des salaires. L'idée avait finalement été recalée par le gouvernement, celui-ci la jugeant trop onéreuse sur base des calculs de l'ONSS et du Bureau fédéral du plan. Antonio Falzone doit-il être jugé pour assassinat ? Jean-Philippe Mayence, avocat des parties civiles, a en tout cas demandé que l'on pose une question supplémentaire au juré concernant l'homicide présumé de Frédéric D'Andrea, le Gilles qui s'était retrouvé sur le capot de la voiture, celle de la préméditation. Maître Mayence considère en effet que le temps qui s'est écoulé a permis un temps de réflexion dans le chef du conducteur, lequel a fait le choix délibéré d'accélérer plutôt que de s'arrêter. Si la qualification retenue est celle d'assassinat, Paolo Falzone risquerait la prison à perpétuité. Les syndicats policiers ont rendez-vous ce jeudi avec leur ministre de tutelle, Bernard Quintin. À l'appel d'un front commun syndical, plusieurs centaines de policiers avaient manifesté le 24 avril à Bruxelles pour protester contre certaines réformes du gouvernement Arizona, notamment la réforme des pensions qui les touchera directement. Le ministre de l'Intérieur, Bernard Quintin, soumettra ce jeudi aux syndicats policiers une série de propositions pour revaloriser leur statut. Le ministre proposera entre autres une augmentation progressive des salaires ou encore une exonération fiscale pour un nombre déterminé d'heures supplémentaires. Aston Villa remporte l'Europa League. Le club britannique s'est imposé 0-3 face à Fribourg. Deux Diables Rouges étaient sur la pelouse à Istanbul hier soir, Youri Tielemans et Amadou Onana. Youri Tielemans a ouvert le score d'une superbe reprise de volée avant qu'Emiliano Buendia ne double la mise d'une belle frappe. Morgan Rogers a donné au score son allure finale à l'heure de jeu. De retour de blessure, Amadou Onana est monté à la 66e minute. En tennis, David Goffin tire sa révérence à Roland-Garros. Le Liégeois a été éliminé lors du deuxième tour de qualification du tournoi. Engagé pour la dernière fois de sa carrière aux portes d'Auteuil, le futur retraité a été ovationné par la foule sur le court Suzanne Lenglen. Ce jeudi, Grete Minnen et Sofia Kostula tenteront de passer le troisième tour des qualifications chez les dames. Minnen aura affaire à l'Égyptienne Mayer Sherif. Kostula affrontera la Chinoise Guo Anyu. Voilà qui clôture ces informations. Tout de suite, retour à l'Ardent Réveil avec Fred.

0: jours sur nos routes ce jeudi matin.
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0: Avec le dernier Mike Just Smith sur l'FM, Drive Safe. Dans un instant, on va retrouver l'agenda avec Elena, histoire de préparer activement le week-end qui arrive à grands pas, week-end de 3 jours. Because lundi de Pentecôte, on aura aussi l'offre à l'emploi du jour avec le Forum de Liège. Puis on aura l'info qui sera à leur tour tout à l'heure à 9h30. Ce sera le Zoom Région avec Renaud Dubois. En ce jeudi 21 mai, bonne fête aux Constantins. C'est la journée internationale du thé, la journée mondiale de la diversité culturelle pour le dialogue et le développement, ainsi que la journée mondiale des poissons migrateurs. Bonne année, hein, si vous êtes natif, dans 21 mai, comme Gauthier. Un belgo australien qui fête ses 46 ans, l'anniversaire de Stomy Bugsy également noté. Le rappeur français qu'on avait pu découvrir dans les années 90 avec ce tube, Mon papa à moi étant un gangster, il a 54 ans. Eric Carrière, la moitié des Chevaliers du Fiel, à 69 ans. Et puis c'est aussi l'anniversaire de Mr. T qui incarnait Barracuda dans l'Agence Touriste, il a 74 ans.

0: sur le fil sur l'FM. C'était Jennifer.
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0: Et on a enfin de bonnes nouvelles à annoncer ce matin en ce qui concerne la météo sur le Grand Liège en ce jeudi, Renaud.
3: Oui Fred, pas de pluie aujourd'hui et nous aurons l'occasion de voir le soleil. La journée débutera localement sous la grisaille dans le sud du pays. Au fil des heures, quelques nuages et cumuliformes vont se développer dans l'intérieur des terres mais seront séparés par des éclaircies. Cela va aussi se réchauffer au niveau des températures puisque ce jeudi, les maxima atteindront les 22 degrés. Ce matin, le thermomètre indique 12 degrés en cité ardente. Ah oui, Herstal et Visé, une température que l'on retrouve également à Jupret, Loirem, Chauffontaine, Sprimont et Ewaï.
0: Belle journée sur LFM. Renaud, tu nous reviens dans une vingtaine de minutes et comme chaque matin, on fera le point sur l'actu du Grand Liège.
3: A tout à l'heure, Fred.
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1: Bonjour Elena.
2: Salut Fred, bonjour à tous.
1: Et on démarre cet agenda avec la découverte ce week-end du musée du chemin de fer de Visé.
2: Découvrez au gré des salles une portion de voie avec mise en situation d'anciens outils, dont une foreuse et une scie à rail, du matériel de signalisation, des costumes, des maquettes, un guichet provenant de l'ancienne gare aux marchandises de Visé, ainsi qu'une exposition de timbres ferroviaires. Retrouvez les infos sur le site club-cheminot-visé.be.
1: Ce samedi à 14h, le syndicat d'initiative de Sorin vous propose une visite des châteaux du Jemep.
2: Une balade qui vous permettra de découvrir le château Courtejoie, qui est aujourd'hui une bibliothèque et incarne le savoir et la mémoire de la région. Le château Antoine et ses rénovations, qui mettent en lumière son architecture d'antan, et le château d'Ordange, où vous aurez l'opportunité d'apprécier son mobilier typiquement liégeois et les traces des différentes époques qu'il a traversées. Retrouvez les infos sur le site sisorin.be.
1: Une balade gourmande sera organisée ce dimanche. Ce sera de 10 à 15 heures à Clermont-Souilly.
2: Organisée par l'ADL d'Angie, cette deuxième édition vous proposera de découvrir un autre visage de la commune à travers deux balades balisées de 4 et 7 km au fil du parcours. Profitez des haltes gourmandes proposées par plusieurs acteurs locaux. Une sortie conviviale pour explorer Hermal-Souilly autrement entre sentiers, patrimoine, réserve naturelle et ambiance villageoise. Retrouvez toutes les infos sur la page Facebook de l'ADL d'Angie.
1: Et on termine avec une balade guidée du fort de Flémal, ce sera pour ce dimanche.
2: Dès 14h, découvrez l'histoire de ce château qui abrite l'actuelle administration communale. C'est tout en élégance et authenticité que la guide véritable passionnée vous accueillera en tenue du 18e siècle afin de vous raconter l'histoire de ce lieu plein de charme niché au cœur de Flémal. L'occasion de déambuler dans les salles du château et les allées de son magnifique parc verdoyant. Retrouvez les infos sur le site flemal.be.
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0: Et ça, c'est le nouveau titre de Lynn, c'est dans ton téléphone sur LFM.
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0: Et on prend la direction de Anse ce matin avec la société Bex Transport qui recrute un chauffeur livreur pour un CDI temps plein. Votre mission principale sera la livraison de palettes à l'aide de transpalettes électriques dans toute la province de Liège et ce, en camion porteur de 12 tonnes. Ce que l'on vous demande évidemment, c'est de posséder votre permis de conduire C. Alors si vous désirez postuler, vous aurez toutes les infos directement sur notre site LFMradio.be.

0: Man of the World, Miley Cyrus sur LFM. On adore voyager à travers les différentes décennies. Là, on va s'arrêter dans les années 80 pour retrouver le duo Daryl Hall and John Oates avec Man Eater sur LFM.
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0: Zoom Région, c'est avec Renaud Dubois. Bonjour Renaud.
2: Bonjour Fred, bonjour à tous. Piquet et apéro contre un décret imbuvable. Les enseignants liégeois mèneront ce jeudi une nouvelle action de protestation contre la loi programme devant être votée au Parlement aujourd'hui. Le Front commun syndical de l'enseignement appelle à une mobilisation à 17h30 place du 20 août à Liège. Les enseignants participeront à un apéro militant pour dénoncer des réformes qui, selon les acteurs de terrain, aggravent encore les conditions de travail et fragilisent l'avenir des élèves et des étudiants. Depuis plusieurs années, le monde de l'enseignement multiplie les actions pour tenter de se faire entendre, que ce soit des manifestations, des chaînes humaines, des opérations d'information aux parents ou encore des interpellations politiques. Les équipes éducatives estiment que les gouvernements successifs ont continuellement augmenté la charge de travail tout en réduisant les moyens alloués à l'éducation. Eux vont à l'école à pied tous les mercredis. Depuis 25 ans, un pédibus a été mis sur pied pour permettre aux enfants visétois de rejoindre leur école fondamentale à pied le mercredi, jour de marché à Visé. Pour marquer le coup de ce quart de siècle, les arrêts symbolisés par des totems ont bénéficié d'un bon rafraîchissement et les élèves ont effectué le trajet dans Visé en musique hier. Cette initiative de pédibus pourrait en appeler d'autres. Viviane Dessart, bourgmestre de Visé, plaide en effet pour qu'elle se multiplie afin d'aider à désengorger la ville, surtout dans la perspective des travaux de rehaussement du pont de Hacourt, où toutes les initiatives pour limiter le trafic seront bonnes à prendre. Les phases 2 et 3 de la liaison de Tihange-Tinlo débuteront en juillet. C'est ce qu'indique le ministre wallon de la mobilité François Deken. La couche d'usure sera effectuée durant le mois de juin et la voirie pourrait être ouverte à la circulation pour la première quinzaine du mois de juillet, a indiqué le ministre dans sa réponse à l'interpellation récente de Caroline Cassard, la députée bourgmestre d'Ouffet. Le journal La Meuse, qui relate cette information aujourd'hui, indique qu'il faut faudra par contre encore un petit peu de temps avant de voir l'entièreté de la voirie accessible. La phase 1 doit en effet encore faire l'objet de sécurisation après un décrochage de parois. Le ministre a indiqué que l'appel d'offres avait été publié par la Sofico le 4 mai dernier. L'ouverture des offres est prévue le 5 juin. L'ambition est de démarrer cette sécurisation à l'automne 2026 pour des travaux qui dureront environ 12 mois. Saviez-vous que la cité miroir à Liège comprend un abri anti-aérien ? Beaucoup de Liégeois l'ignorent et pour cause, jusqu'ici, cet espace des bains de la Sauvenière n'avait pas encore été rendu au public. Désormais, c'est chose faite. Le lieu est à découvrir. Ce dernier a fait l'objet d'une rénovation et est ouvert pour des visites. D'une superficie de 400 mètres carrés, il s'agit du seul abri anti-aérien classé du patrimoine wallon. Construit entre 1938 et 1942 par l'architecte Georges de Doyard, l'abri pouvait accueillir jusqu'à 400 personnes durant la Seconde Guerre mondiale. Il servait de refuge en cas d'attaque et offrait une protection contre les explosions, les débris et les gaz toxiques. C'est là-dessus que se clôture ce Zoom Région. Tout de suite, retour à l'Ardent Réveil avec Fred.

River Dream, c'est de nouveau Alex Warren ce matin sur LFM. Une escale en château proposée par Terre de Beuse avec la découverte du château d'Auchin. C'est à Clavier, ce sera ce dimanche avec une belle météo printanière. Et ça se passera de 10 à 17 heures à l'occasion de pique-niquer, mais aussi

seront proposés. Vous aurez l'accès au site. Et évidemment, vous allez pouvoir découvrir le château d'Auchin. Ce sera ce dimanche, je vous le rappelle. Ça se passera de 10 à 17 heures. Les infos se trouvent sur le site terre-2-meuse.be. Anna H sur LFM. Voici Sofine.

0: C'est Rory avec Plus Jamais sur LFM.
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0: Artiste belge que vous pouvez aussi retrouver le soir dans la playlist de 100% belge. Et ce sera tout à l'heure dès 21h. Max pour la suite de la matinée. Jérém cet après-midi à partir de 15h. Et puis, puisque nous sommes jeudi, ne manquez pas la mi-temps LFM avec Joachim Gilles qui aura le grand plaisir pour une spéciale foot d'accueillir son invité Kevin Debatty, le portier de 36 ans, connu dans le foot professionnel, notamment du côté de Beveren ou encore de l'Antwerp. Puis on aura aussi Pascal Croux hein, qui nous rejoindra en fin d'émission pour évoquer les finales des Coupes provinciales. Voilà le programme de la mi-temps. Ce sera tout à l'heure dès 19h. Moi, je vous souhaite de passer une toute belle journée de jeudi sur LFM. Je reviens demain pour la terre de la semaine. Ce sera d'ici.

Natacha Saint-Pierre, tu trouveras encore une fois Dodo et on se réveillera. Bon, on se réveillera demain. On sera à la veille de ce joli week-end de Pentecôte où on attend au bas des températures au-delà de 25 degrés. Ce sera, c'est vraiment l'été qui va s'installer. Et puis en plus, il y aura le jour férié lundi. Il fera splendide également.

0: Cry Me a River, c'est la chanson, c'est le succès culte de 2003 de Justin Timberlake. Sur LFM, pour tout aller, je vous souhaite la bienvenue. Merci d'être là pour ce beau jeudi ensoleillé. Voici Brother Louie, ça fait partie des grands succès de Modern Talking. 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

belle fin de matinée sous le soleil d'LFM. C'était R.E.M. avec Shiny Happy People. Je vous souhaite beaucoup de bonheur, évidemment. Venez le chercher au travers de la meilleure musique, votre radio. LFM, voici Marine avec Escro et puis Kylie Minogue. Et on rejoindra 11h.

On est d'accord que ce fut et ça reste un gigantesque succès avec sa pote Sia. Hein. C'est pas la première fois qu'elle lui donne la réplique et qu'elle continue les invitations qu'il lui lance. David Guetta ici avec Titanium en 2011. Shakira, Zoo et puis lui, on attend quelque chose au mois de septembre, c'est Stromae. Voilà, on est dans le frisson hein, de cette attente mais on est patient. Voici Stromae et Pomme et ma meilleure ennemie.

Il s'appelle Jake, elle s'appelle Carla et ils forment un duo musical très populaire en France. Ils viennent de l'émission The Voice, hein, ils ont conquis le public avec plusieurs tubes comme M'envoler ou encore la recette avant de sortir leur album commun intitulé Oxygène. C'est un duo, mais alors, qui marche du feu de Dieu. 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

Bienvenue sur LFM partout à Liège. Cette semaine, dans la mi-temps, c'est votre émission, hein, tout à l'heure, à partir de 19h. On va parler foot avec un gardien qui a quelque part fait partie de l'histoire et des exploits récents du RFC Liège dans le football belge. On va recevoir ce jeudi Kevin De Batty. C'est le portier de 36 ans qui a connu le foot professionnel du côté de Beveren ou encore de l'Antwerp, mais qui possède aussi une belle page de sa carrière avec le RFC Liège. Il est désormais redescendu dans le foot amateur en signant du côté de Tilf en début de saison, avant de se lier il y a peu avec la P1 de Warsage. Et puis en deuxième partie d'émission, il sera toujours question de ballon rond, puisqu'on va aborder les finales des Coupes Provinciales avec Pascal Croux. Voilà, c'est la mi-temps, c'est tout à l'heure, c'est sur LFM à 19h.

Juanes, il y a plus de 20 ans, bienvenue sur LFM avec la Camisa Negra. C'était en 2005, gros succès. Gros succès aussi pour celui qui a sorti il y a quelques semaines de cela. Je pense à vous, il revient dans la lumière, sous le soleil d'LFM. C'est Pierre Demar qui va nous conduire jusqu'aux infos de Renaud Dubois.

0: faible flash info, on retrouve Renaud Dubois, bonjour.
1: Bonjour Maxence, bonjour à tous. Des Belges fortunés ont-ils payé pour des safaris humains à Sarajevo? Le parquet a ouvert une enquête. Des riches occidentaux auraient payé pour tirer sur des civils avec un voyage vers l'ex-Yougoslavie organisé par des agences spécialisées durant le siège de Sarajevo entre 1992 et 1996. Et parmi eux, il y aurait des Belges. Pour pouvoir participer à ces safaris macabres, ils payaient jusqu'à l'équivalent de 100 000 euros par jour à l'armée serbe de Bosnie. Depuis novembre 2025, une enquête est en cours en Italie pour faire la lumière sur ces faits. L'enquête a été ouverte à la suite d'une plainte déposée par le journaliste et écrivain italien Enzio Gavanezzi. Antonio Falzone doit-il être jugé pour assassinat? Jean-Philippe Mayence, avocat des parties civiles, a en tout cas demandé que l'on pose une question supplémentaire au juré concernant l'homicide présumé de Frédéric D'Andrea, le gile qui s'était retrouvé sur le capot de la voiture de Falzone. La question de la préméditation. Maître Mayence considère en effet que le temps qui s'est écoulé a permis un temps de réflexion dans le chef du conducteur, lequel a fait le choix délibéré d'accélérer plutôt que de s'arrêter. Si la qualification d'assassinat est retenue, Paolo Falzone risque la prison à perpétuité. Maxime Prévost a convoqué l'ambassadeur israélien en Belgique pour lui exprimer l'indignation de notre pays et réclamer des explications suite aux images diffusées par Israël montrant le traitement réservé aux activistes de la flottille pour Gaza, interceptés en haute mer par la marine israélienne. Parmi eux, il y a des Belges. Sur ces images circulant sur Internet, on peut voir les militants menottés, agenouillés. Plusieurs ministres israéliens ont relayé ces images humiliantes sur leurs propres réseaux sociaux. Pour le ministre Prévost, cette situation est inacceptable. Elle viole les standards élémentaires de la dignité humaine. Tous les détenus doivent être traités avec dignité et relâchés sans délai, indique-t-il. À l'étranger, stupéfaction et horreur au Portugal. Deux jeunes garçons âgés de 3 et 5 ans ont été retrouvés abandonnés, les yeux bandés au bord d'une route. C'est un automobiliste local qui les a retrouvés. L'homme les a emmenés au poste de police, rapportent les médias locaux. Les garçons ont indiqué aux agents de police qu'ils étaient des Français, mais ils ne disposaient pas de documents d'identité pour confirmer leur dire. Aucun avis de recherche à leur sujet n'a été émis. Selon leur récit, c'est leur mère et leur beau-père qui les auraient laissés dans un bosquet les yeux bandés. En tennis, Grit Minen et Sofia Kostoulas s'entameront dans quelques minutes leur match de troisième tour de qualification à Roland-Garros. Minen aura affaire à l'égyptienne Maya Sherif. Kostoulas affrontera la chinoise Guo Anyu.
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3: La météo.
1: Un temps sec pour cet après-midi. Au fil des heures, quelques nuages cumuliformes se développeront dans l'intérieur des terres, mais seront séparés par de belles éclaircies. Côté température, il fera bon dans les prochaines heures avec un thermomètre affichant des maxima de 22 degrés dans la région liégeoise. Voilà qui clôture ces informations de la mi-journée. Tout de suite, retour à la musique avec Maxence.
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0: Dans la famille Swift, évidemment, il y a Taylor avec Opalite. C'est le succès du moment, comme d'habitude. Bienvenue pour ce début d'après-midi de jeudi sur LFM partout à Liège. Peter Gabriel, bah ça y est, il sera avec nous dans quelques minutes avec son Sledgehammer. Juste avant, c'est le Zoom Région de Relou Dubois qu'on apprécie. 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
0: Allez, tout de suite le Zoom Région, Relou Dubois, bonjour.

contre un décret imbuvable. Les enseignants liégeois mèneront fin d'après-midi une nouvelle action de protestation contre la loi programme devant être votée au Parlement. Le Front commun syndical de l'enseignement appelle à une mobilisation à 17h30 place du Vin tout à Liège. Les enseignants participeront à un apéro militant pour dénoncer les réformes qui, selon les acteurs de terrain, aggravent encore les conditions de travail et fragilisent l'avenir des élèves et des étudiants. Depuis plusieurs années, le monde de l'enseignement multiplie les actions pour tenter de se faire entendre, que ce soit des manifestations, des chaînes humaines, des opérations d'information aux parents ou encore des interpellations politiques. Les équipes éducatives estiment que les gouvernements successifs ont continuellement augmenté la charge de travail tout en réduisant les moyens alloués à l'éducation. Eux vont à l'école à pied tous les mercredis. Depuis 25 ans, une cinquantaine d'enfants visiteurs rejoignent leur école fondamentale à pied le mercredi grâce à un pédibus encadré par des parents et des enseignants. Pour marquer le coup de ce quart de siècle, les deux arrêts symbolisés par des totems ont bénéficié d'un bon rafraîchissement et les élèves ont effectué hier le trajet à travers visée en musique. Cette initiative de pédibus pourrait en appeler d'autres. Viviane Dessart, bourgmestre de visée, plaide en effet pour qu'elle se multiplie afin d'aider à désengorger la ville, surtout dans la perspective des travaux de rehaussement du pont de Hacourt où toutes les initiatives pour limiter le trafic seront bonnes à prendre. Les phases 2 et 3 de la liaison Thiens-Jetinlo débuteront en juillet, c'est ce qu'a indiqué le ministre wallon de la mobilité François Desquennes. La couche d'usure sera effectuée durant le mois de juin et la voirie pourra être ouverte à la circulation pour la première quinzaine du mois de juillet, a indiqué le ministre dans sa réponse à une interpellation récente de Caroline Cassard, la députée bourgmestre d'Ouffet. Le journal La Meuse, qui relate cette info aujourd'hui, indique qu'il faudra par contre encore attendre un peu de temps avant de voir l'entièreté de la voirie accessible. La phase 1 doit en effet encore faire l'objet de sécurisation après un décrochage de parois. Le ministre a indiqué que l'appel d'offres a été publié par la Sofico le 4 mai dernier. L'ouverture des offres est prévue le 5 juin. L'ambition est bien de démarrer cette sécurisation à l'automne 2026 pour des travaux qui dureront 12 mois environ. Voilà qui clôture ce Zoom Région. Tout de suite, retour à la musique avec Maxence.

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2: Bonjour à tous. On débute cet agenda avec, pour ce dimanche, une balade guidée du fort de la Petite Flémalle. Dès 14h, découvrez l'histoire de ce château qui abrite l'actuelle administration communale. C'est tout en élégance et authenticité que la guide véritable passionnée vous accueillera en tenue du 18e siècle afin de vous raconter l'histoire de ce lieu plein de charme et niché au cœur de Flémalle. L'occasion de déambuler dans les salles du château et les allées de son magnifique parc verdoyant. Retrouvez les infos sur le site flemalle.be. Ce week-end, le foyer culturel de Jupy vous propose la 12e édition de la fête des enfants. C'est dans le cadre verdoyant du parc de Wandre que les enfants profiteront des activités autour du thème des défis, ateliers créatifs et sportifs, théâtre de rue, spectacle de magie, château gonflable, grimage, danse et musique offriront un moment de détente et de partage aux familles. Découvrez le programme complet sur le site jupyculture.be. Et on termine avec le 4e meeting Philippe Dawan, organisé ce dimanche sur la piste du Serein Athlétisme. Un événement qui a acquis une réputation croissante depuis sa création en 2023, attirant plus de 300 athlètes lors des éditions précédentes. Il proposera les épreuves phares comme le sprint et les haies, un concours de lancer du poids, le saut en hauteur ou en longueur, une compétition d'athlétisme de haut niveau qui vous permettra de découvrir des sportifs de toutes catégories. Retrouvez les infos sur la page Facebook Serein Athlétisme.
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Nous avons les faveurs de la météo ce jeudi et c'est tant mieux. Jérémy sera là tout à l'heure à 15h pour nous confirmer que le soleil donne évidemment sur LFM partout à l'âge. On part en après-midi, je vous retrouve demain, vendredi, veille du week-end de la Pentecôte.

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1: Bonjour à tous. On débute cet agenda avec le festival SymphoKids proposé ce week-end par l'Orchestre Philharmonique Royal de Liège. SymphoKids ouvre grand ses portes aux petits mélomanes qui découvriront des spectacles musicaux captivants pour vibrer au son d'un orchestre symphonique, mais aussi à des ateliers ludiques pour s'amuser en découvrant les coulisses de la musique, sans oublier plein d'animations et de quoi régaler les gourmands pour une aventure musicale magique à vivre en famille. Retrouvez les infos sur le site oprl.be. Ce dimanche, dès 14h, partez à la découverte de Trot, une randonnée qui vous mènera à travers des paysages variés, alternant campagnes paisibles et bois de feuillus. Ces passages escarpés seront récompensés par des vues panoramiques contrastées sur la vallée sinueuse, sculptée par la capricieuse rivière. La Vesdre, témoin du passé industriel, vous dévoilera un paysage verdoyant parsemé de vestiges de son histoire, tandis que le plateau vous accueillera dans le charmant village de Forêt, où une place pittoresque et son église se niche dans un écrin paisible malgré la proximité de la ville. Retrouvez toutes les infos sur le site groupe-découverte.org. Et on termine avec le Mou du Ventre, la création du théâtre de la Renaissance de Seraing, à découvrir jusqu'à dimanche. Entre babillage péremptoire de salles d'attente, l'atmosphère sonore hallucinée et les cauchemars apocalyptiques, Mou du Ventre interroge sur notre apathie politique, notre indifférence sociale et ses mécanismes du quotidien qui peu à peu nous anesthésie. Un spectacle réel se fissure où nos certitudes vacillent et où quelque chose tente encore de se remettre en mouvement. Retrouvez les infos sur le site théâtredelarenaissance.be.
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1: Bonjour à tous. On débute cet agenda avec la découverte ce week-end du musée du chemin de fer de Visé. Découvrez au gré des salles une portion de voie avec mise en situation d'anciens outils, dont une foreuse et une scie à rail, du matériel de signalisation, des costumes, des maquettes, un guichet provenant de l'ancienne gare aux marchandises de Visé, ainsi qu'une exposition de timbres ferroviaires. Retrouvez les infos sur le site club-cheminot-visé.be. Ce samedi à 14h, le syndicat d'initiative de Sorin vous propose une visite des châteaux de Jemep, une balade qui vous permettra de découvrir le château Courtejoie qui est aujourd'hui une bibliothèque et incarne le savoir et la mémoire de la région. Le château Antoine et ses rénovations qui mettent en lumière son architecture d'antan et le château d'Ordange où vous aurez l'opportunité d'apprécier son mobilier typiquement liégeois et les traces des différentes époques qu'il a traversées. Retrouvez les infos sur le site sisorin.be. Et on termine avec une balade gourmande organisée ce dimanche de 10h à 15h à Clermont-Souy, organisé par l'ADL d'Angie. Cette deuxième édition vous proposera de découvrir un autre visage de la commune à travers deux balades balisées de 4 et 7 km au fil du parcours. Profitez des haltes gourmandes proposées par plusieurs acteurs locaux. Une sortie conviviale pour explorer Hermal-Souy autrement entre sentiers patrimoine, réserve naturelle et ambiance villageoise. Retrouvez toutes les infos sur la page Facebook de l'ADL d'Angie.
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Merci d'être avec nous sur LFM. On va finir l'après-midi tous ensemble avec à l'instant Summer. Allez, bienvenue. On a pas mal de bonne musique. Natacha Saint-Pierre, Telly Swim, Samuel Bent. On a des cadeaux, on a des anecdotes, des rendez-vous. Et puis à 19h tout à l'heure, on parlera de football. Je vous donnerai le programme d'ailleurs hein, de la mi-temps dans un très très court instant. Installez-vous. Le temps de vous accueillir, on écoute Samuel Bent sur LFM.

LFM, Natacha Saint-Pierre, et tu trouveras que j'ai le plaisir de croiser il n'y a pas si longtemps que ça, toujours aussi sympa. Elle a une tournée actuellement très intimiste, piano, voix où elle raconte sa vie, où elle chante ses chansons, mais où elle également prend des hommages à la chanson française. Par exemple, elle a choisi une chanson de Gainsbourg pour revenir sur la douleur qu'elle a eue pendant Danse avec les Stars. On va pas revenir sur tout ce qui s'est passé d'ailleurs autour de cela. Vous écoutez LFM, la mi-temps revient tout à l'heure à 19h, et cette semaine avec Joachim, ça parle foot, hein. Gardien qui a quelque part fait partie de l'histoire et des exploits récents du RFC Liège, hein, dans le football belge. Jeudi, Kevin Debatty, le portier de 36 ans, a connu le football professionnel du côté de Beveren ou encore de l'Antwerp, mais a aussi une belle page de sa carrière avec le RFC Liège. Il est désormais redescendu dans le foot amateur en signant du côté de Tilf en début de saison avant de se lier il y a peu avec la P1 de Warsage. Et en deuxième partie d'émission, il sera toujours question de ballon rond puisque ce sera les finales des coupes provinciales avec Pascal Croux. Vous écoutez LFM, la mi-temps ce sera tout à l'heure à 19h dans l'immédiat, 6h Sisters.

0: LFM avec Justin Timberlake, Cry Me a River. Bougez pas dans un instant, on parle de ce jeudi 21 mai, on fait une pause et il y aura les Modern Talking Brother Louis. À tout de suite.
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Jeudi 21 mai, aujourd'hui, c'est la journée internationale du thé. Voilà, un bon thé. Enfin, j'en prends rarement, moi. Je vais pas vous mentir. De temps en temps, un petit avec fruits rouges, saveurs. Mais il y a des pays où c'est, voilà, tu vois, la Grande-Bretagne. Petit thé qui va bien. Alors, par contre, bon, je pourrais le dire, hein. Je vais régulièrement dans des hôtels, etc. Et tu sais, dans les chambres d'hôtel, t'as automatiquement un petit sachet de thé. Tu as les petites dosettes de café aussi. Et ben, même si je les prends pas, je les mets dans mon sac. À la maison, j'ai une caisse de tout ce que je ramenais des hôtels, moi. Allez, restez avec nous. Vous écoutez LFM. Voici Tiff Barrow. Now, now.

Belle FM avec REM, c'était Shiny Happy People. Le retour de l'info tout à l'heure, ce sera à 16h, vous restez avec nous. On va écouter avant cela Marine en mode escroc, restez donc avec nous sur LFM. Qu'est-ce que je voulais vous dire? Bon, eh ben écoutez les amis, on va notamment revenir sur les idées sorties, voilà, qui m'ont été transmises. Je vois par exemple que vous allez pouvoir retrouver à Serein samedi le syndicat d'initiative qui va vous proposer une visite des châteaux de Jemep, une balade qui vous permettra de découvrir le château Courtejoie qui est une bibliothèque et incarne le savoir et la mémoire de la région. Alors c'est beau, si vous voulez en savoir un petit peu plus, siserein.be. Allez, sur LFM on continue avec Marine, voici Escroc.

0: Et on retrouve toute l'info avec Renaud Dubois sur LFM.
1: Bonjour Jérémy, bonjour à tous. Près de 4 Belges sur 10 ont eu des difficultés à joindre les deux bouts en 2025. Un chiffre qui est en baisse selon les données publiées ce jeudi par Stade Bell. En 2025, 37,8% de la population rencontrait des difficultés financières contre 43,6% en 2022. Si les chiffres de 2025 confirment une tendance à la baisse depuis le lancement de l'enquête sur le bien-être personnel et les conditions de vie, la baisse par rapport à l'année précédente est faible avec une diminution de 0,2 point de pourcentage. En 2024, en effet, 38% des personnes interrogées déclaraient avoir des difficultés financières en fin de mois. Les Belges fortunés ont-ils payé pour participer à des safaris humains à Sarajevo? Le parquet a ouvert une enquête. De riches occidentaux auraient payé pour tirer sur des civils avec un voyage vers l'ex-Yougoslavie organisé par des agences spécialisées durant le siège de Sarajevo entre 1992 et 1996. Et parmi eux, il y aurait des Belges. Pour pouvoir participer à ces safaris macabres, ils payaient jusqu'à 100 000 euros par jour à l'armée des Serbes de Bosnie. Depuis novembre 2025, une enquête est déjà en cours en Italie pour faire la lumière sur ces faits. L'enquête a été ouverte à la suite d'une plainte déposée par le journaliste et écrivain italien Ezio Gavanezzi. Maxime Prévost a convoqué l'ambassadeur israélien en Belgique pour lui exprimer l'indignation de notre pays et réclamer des explications suite aux images diffusées par Israël montrant les traitements réservés aux activistes de la flottille pour Gaza interceptés en haute mer par la marine israélienne. Parmi eux, il y a des Belges. Sur ces images circulant sur Internet, on peut voir ces militants menottés et agenouillés. Plusieurs ministres israéliens ont relayé ces images humiliantes sur leurs propres réseaux sociaux. Pour le ministre Prévost, cette situation est inacceptable. Elle viole les standards élémentaires de la dignité humaine. Tous les détenus doivent être traités avec dignité et relâchés sans délai. Bonne nouvelle à la pompe pour les automobilistes dès demain. Le prix du diesel va baisser. Les prix maximum du diesel B7 et B10 baisseront de plus de 5 centimes au litre à partir de ce vendredi, annonce le SPF Économie. Le litre de diesel B7 coûtera au maximum 2,141 euros en baisse de 5,1 centimes, alors que le prix du litre de diesel B10 sera de maximum 2,131 euros, un recul de 5,2 centimes. La croissance européenne revue à la baisse en raison de la guerre au Moyen-Orient. La Commission européenne a revu nettement à la baisse ce jeudi ses prévisions de croissance pour la zone euro en raison des répercussions du conflit au Moyen-Orient qui entraîne un bond de l'inflation sur le vieux continent. Bruxelles ne prévoit plus désormais qu'une progression de 0,9% du produit intérieur brut dans les 21 pays partageant la monnaie unique cette année, alors qu'elle tablait sur 1,2% en novembre dernier.
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1: Ce soir, les derniers cumulus vont se dissiper et laisseront la place à un ciel peu nuageux. Le temps restera sec durant la nuit avec des minima qui avoisineront les 12 degrés dans les arrondissements de Liège, Wivarem et en Basse-Meuse. Demain, c'est une belle journée ensoleillée qui nous attend. Voilà qui clôture ces informations. Tout de suite, retour à la musique avec Jérémy.
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Belle FM, que c'est bon ça, du David Guetta. La suite Shakira, la suite Stromae et Pomme également pour ma meilleure ennemie. Dans un instant, on parlera aussi de cadeaux. Tiens, LFM vous fait plaisir cette semaine, alors vous restez avec nous. On se retrouve dans un très court instant. À tout de suite.

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LFM. Dans pas longtemps également le Zoom Région. 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
8: Bonjour Jérémy, bonjour à tous. Arrêt de travail chez IKEA Onioul. La CNE a décidé d'un arrêt de travail ce jeudi matin sur le site liégeois afin de dénoncer la procédure de licenciement engagée contre un délégué syndical. Le syndicat chrétien parle d'une attaque grave contre un représentant du personnel particulièrement actif ces derniers mois dans les mobilisations sociales. Selon le syndicat, le tribunal du travail a déjà été amené à se prononcer dans ce dossier sensible. Le juge aurait refusé de lever le contrat de travail du délégué concerné qui poursuit donc actuellement ses activités au sein du magasin. Piquet et apéro contre un décret imbuvable. Les enseignants liégeois ont prévu une nouvelle action de protestation contre la loi programme devant être votée au Parlement ce jeudi. Le Front commun syndical de l'enseignement appelle à une mobilisation à partir de 17h30 sur la place du 20 août à Liège. Les enseignants participeront à un apéro militant pour dénoncer des réformes qui, selon les acteurs de terrain, aggravent encore les conditions de travail et fragilisent l'avenir des élèves et des étudiants. Depuis plusieurs années, le monde de l'enseignement multiplie les actions pour tenter de se faire entendre. Les équipes éducatives estiment que les gouvernements successifs ont continuellement augmenté la charge de travail des enseignants tout en réduisant les moyens alloués à l'éducation. Eux vont à l'école à pied tous les mercredis. Depuis 25 ans, une cinquantaine d'enfants visitoires rejoignent leur école fondamentale à pied le mercredi, jour du marché, dans un pédibus encadré par des parents et des enseignants. Pour marquer le coup de ce quart de siècle, les deux arrêts symbolisés par des totems ont bénéficié d'un bon rafraîchissement et les élèves ont effectué hier le trajet d'Envisé en musique. Cette initiative de Pédicus pourrait en appeler à d'autres. Viviane Dessart, bourgmestre de Visé, plaide en effet pour qu'elle se multiplie afin d'aider à désengorger sa ville, surtout dans la perspective des travaux de rehaussement du pont de Hacourt, où toutes les initiatives pour limiter le trafic seront bonnes à prendre. Et le calendrier de ce rehaussement du pont de Hacourt a été revu. C'est ce que nous indique la dernière heure aujourd'hui. Le chantier de Hacourt était d'abord annoncé pour fin 2026, mais il ne devrait débuter qu'au deuxième semestre de 2027 pour une durée estimée de 21 mois. Le chantier du pont de Hacourt ne débutera qu'une fois la circulation rétablie sur le pont de Hermal sous Argenteau, afin que deux ponts voisins du canal Albert ne soient jamais fermés à la circulation en même temps. Voilà qui clôture ce Zoom Région. Tout de suite, retour à la musique avec Jérémy.

0: Bon les amis, il est l'heure de retrouver l'agenda avec Elena tout de suite.
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2: Bonjour à tous, on débute cet agenda avec pour ce dimanche une balade guidée du fort de la Petite Flémalle. Dès 14h, découvrez l'histoire de ce château qui abrite l'actuelle administration communale. C'est tout en élégance et authenticité que la guide véritable passionnée vous accueillera en tenue du 18e siècle afin de vous raconter l'histoire de ce lieu plein de charme et niché au cœur de Flémalle. L'occasion de déambuler dans les salles du château et les allées de son magnifique parc verdoyant. Retrouvez les infos sur le site flémalle.be. Ce week-end, le foyer culturel de Juppy vous propose la 12e édition de la fête des enfants. C'est dans le cadre verdoyant du parc de Wandre que les enfants profiteront des activités autour du thème des défis, ateliers créatifs et sportifs, théâtre de rue, spectacle de magie, château gonflable, grimage, danse et musique offriront un moment de détente et de partage aux familles. Découvrez le programme complet sur le site juppyculture.be. Et on termine avec le 4e meeting Philippe Dawan, organisé ce dimanche sur la piste du Serein Athlétisme. Un événement qui a acquis une réputation croissante depuis sa création en 2023, attirant plus de 300 athlètes lors des éditions précédentes. Il proposera les épreuves phares comme le sprint et les haies, un concours de lancer du poids, le saut en hauteur ou en longueur, une compétition d'athlétisme de haut niveau qui vous permettra de découvrir des sportifs de toutes catégories. Retrouvez les infos sur la page Facebook Serein Athlétisme.
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4: C'est vrai, je fais.

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1: C'est jeudi aujourd'hui. Bonjour mon Didier.
2: Salut Fred.
1: Ça va?
2: Ça va bien, ça va bien. Et aujourd'hui, là, on est à Liège.
1: Ah.
2: On est à Liège et il y a un monsieur qui se promène sur le long de l'eau, là. Et dans une trémie, il y a un camion qui passe, camion hollandais. Et il coince dans la trémie.
1: Ça, c'est ballot, hein.
2: Ah oui, il y a carrément le toit, évidemment, qui est tout défoncé.
1: Aïe.
2: Et il y a notre vieux, là, qui regarde la scène. Bon, il y a le hollandais qui descend. Non, dans les hollandais. Ben oui, tu sais, il s'adapte quand même, hein. Il est hollandais, mais bon, il sait qu'il est en Belgique, il parle français, hein. Alors, c'est pas possible, sans le prix, sans le patron, on va m'engueuler. Et alors, là, ben dis, fille, tu n'as qu'à reculer un peu, tu dégouffes tes pneus et tu passes. Oui, ce soir, fous-toi de ma gueule. Ben non, je te jure, tu dégouffes tes pneus, ça passe. C'est tout. Ben oui, mais tu vois bien que c'est en haut, ça coince pas en bas, hein.
1: Bon, on va se retrouver demain, vendredi, blague en wallon.
2: Waouh, génial.
1: Et qu'à demain, hein.
2: Qu'à demain.

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1: Bonjour Jérémy, bonjour à tous. Près de 4 Belges sur 10 ont eu des difficultés à joindre les deux bouts en 2025. Un chiffre qui est en baisse selon les données publiées ce jeudi par Stade Bell. En 2025, 37,8% de la population rencontrait des difficultés financières contre 43,6% en 2022. Si les chiffres de 2025 confirment une tendance à la baisse depuis le lancement de l'enquête sur le bien-être personnel et les conditions de vie, la baisse par rapport à l'année précédente est faible, avec une diminution de 0,2 point de pourcentage. En 2024, en effet, 38% des personnes interrogées déclaraient avoir des difficultés financières en fin de mois. Les Belges fortunés ont-ils payé pour participer à des safaris humains à Sarajevo? Le parquet a ouvert une enquête. De riches occidentaux auraient payé pour tirer sur des civils avec un voyage vers l'ex-Yougoslavie organisé par des agences spécialisées durant le siège de Sarajevo entre 1992 et 1996. Et parmi eux, il y aurait des Belges. Pour pouvoir participer à ces safaris macabres, ils payaient jusqu'à 100 000 euros par jour à l'armée des Serbes de Bosnie. Depuis novembre 2025, une enquête est déjà en cours en Italie pour faire la lumière sur ces faits. L'enquête a été ouverte à la suite d'une plainte déposée par le journaliste et écrivain italien Ezio Gavanezzi. Maxime Prévost a convoqué l'ambassadeur israélien en Belgique pour lui exprimer l'indignation de notre pays et réclamer des explications suite aux images diffusées par Israël montrant les traitements réservés aux activistes de la flottille pour Gaza interceptés en haute mer par la marine israélienne. Parmi eux, il y a des Belges. Sur ces images circulant sur Internet, on peut voir ces militants menottés et agenouillés. Plusieurs ministres israéliens ont relayé ces images humiliantes sur leurs propres réseaux sociaux. Pour le ministre Prévost, cette situation est inacceptable. Elle viole les standards élémentaires de la dignité humaine. Tous les détenus doivent être traités avec dignité et relâchés sans délai. Bonne nouvelle à la pompe pour les automobilistes dès demain. Le prix du diesel va baisser. Les prix maximum du diesel B7 et B10 baisseront de plus de 5 centimes au litre à partir de ce vendredi, annonce le SPF Économie. Le litre de diesel B7 coûtera au maximum 2,141 € en baisse de 5,1 centimes, alors que le prix du litre de diesel B10 sera de maximum 2,131 €, un recul de 5,2 centimes. La croissance européenne revue à la baisse en raison de la guerre au Moyen-Orient. La Commission européenne a revu nettement à la baisse ce jeudi ses prévisions de croissance pour la zone euro en raison des répercussions du conflit au Moyen-Orient qui entraîne un bond de l'inflation sur le vieux continent. Bruxelles ne prévoit plus désormais qu'une progression de 0,9% du produit intérieur brut dans les 21 pays partageant la monnaie unique cette année, alors qu'elle tablait sur 1,2% en novembre dernier.
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3: La météo.
1: Ce soir, les derniers cumulus vont se dissiper et laisseront la place à un ciel peu nuageux. Le temps restera sec durant la nuit avec des minima qui avoisineront les 12 degrés dans les arrondissements de Liège, Wivarem et en Basse-Meuse. Demain, c'est une belle journée ensoleillée qui nous attend. Voilà qui clôture ces informations. Tout de suite, retour à la musique avec Jérémy.
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Vous écoutez LFM, une nouvelle heure qui a débuté ensemble sur LFM dans laquelle on trouvera le Zoom Région, l'agenda, dans laquelle j'aurai également de la petite anecdote à vous donner. Tiens, on ira faire un tour dans une maternité de Milan et ils n'ont pas chaud, mais autant vous le dire, incroyable.

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LFM avec Mou du Ventre, la création du théâtre de la Renaissance de Seraing à découvrir en ce moment dès aujourd'hui jusqu'au 26 mai entre les babillages péremptoires de salles d'attente, l'atmosphère sonore hallucinante et les cauchemars apocalyptiques. Mou du Ventre qui interroge sur notre apathie politique, notre indifférence sociale et ces mécanismes du quotidien qui peu à peu nous anesthésient. Un spectacle bien sympathique à voir.

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6: Renaud Dubois.
7: Bonjour Jérémy, bonjour à tous. Arrêt de travail chez IKEA Onioul. La CNE a décidé d'un arrêt de travail ce jeudi matin sur le site liégeois afin de dénoncer la procédure de licenciement engagée contre un délégué syndical. Le syndicat chrétien parle d'une attaque grave contre un représentant du personnel particulièrement actif ces derniers mois dans les mobilisations sociales. Selon le syndicat, le tribunal du travail a déjà été amené à se prononcer dans ce dossier sensible. Le juge aurait refusé de lever le contrat de travail du délégué concerné qui poursuit donc actuellement ses activités au sein du magasin. Piquet et apéro contre un décret imbuvable. Les enseignants liégeois ont prévu une nouvelle action de protestation contre la loi programme devant être votée au Parlement ce jeudi. Le Front commun syndical de l'enseignement appelle à une mobilisation à partir de 17h30 sur la place du 20 août à Liège. Les enseignants participeront à un apéro militant pour dénoncer des réformes qui, selon les acteurs de terrain, aggravent encore les conditions de travail et fragilisent l'avenir des élèves et des étudiants. Depuis plusieurs années, le monde de l'enseignement multiplie les actions pour tenter de se faire entendre. Les équipes éducatives estiment que les gouvernements successifs ont continuellement augmenté la charge de travail des enseignants tout en réduisant les moyens alloués à l'éducation. Eux vont à l'école à pied tous les mercredis. Depuis 25 ans, une cinquantaine d'enfants visitoires rejoignent leur école fondamentale à pied le mercredi, jour du marché, dans un pédibus encadré par des parents et des enseignants. Pour marquer le coup de ce quart de siècle, les deux arrêts symbolisés par des totems ont bénéficié d'un bon rafraîchissement et les élèves ont effectué hier le trajet d'Envisée en musique. Cette initiative de Pédicus pourrait en appeler à d'autres. Viviane Dessart, bourgmestre de Visée, plaide en effet pour qu'elle se multiplie afin d'aider à désengorger sa ville, surtout dans la perspective des travaux de rehaussement du pont de Hacourt, où toutes les initiatives pour limiter le trafic seront bonnes à prendre. Et le calendrier de ce rehaussement du pont de Hacourt a été revu, c'est ce que nous indique la dernière heure aujourd'hui. Le chantier de Hacourt était d'abord annoncé pour fin 2026, mais il ne devrait débuter qu'au deuxième semestre de 2027 pour une durée estimée de 21 mois. Le chantier du pont de Hacourt ne débutera qu'une fois la circulation rétablie sur le pont de Hermal sous Argenteau, afin que deux ponts voisins du canal Albert ne soient jamais fermés à la circulation en même temps. Voilà qui clôture ce Zoom Région. Tout de suite, retour à la musique avec Jérémy.

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2: Bonjour à tous. On débute cet agenda avec le festival Symfo Kids proposé ce week-end par l'Orchestre Philharmonique Royale de Liège. Symfo Kids ouvre grand ses portes aux petits mélomanes qui découvriront des spectacles musicaux captivants pour vibrer au son d'un orchestre symphonique, mais aussi à des ateliers ludiques pour s'amuser en découvrant les coulisses de la musique, sans oublier plein d'animations et de quoi régaler les gourmands pour une aventure musicale magique à vivre en famille. Retrouvez les infos sur le site oprl.be. Ce dimanche, dès 14h, partez à la découverte de Trot, une randonnée qui vous mènera à travers des paysages variés, alternant campagnes paisibles et bois de feuillus. Ces passages escarpés seront récompensés par des vues panoramiques contrastées sur la vallée sinueuse, sculptée par la capricieuse rivière. La Vesdre, témoin du passé industriel, vous dévoilera un paysage verdoyant parsemé de vestiges de son histoire, tandis que le plateau vous accueillera dans le charmant village de Forêt, où une place pittoresque et son église se niche dans un écrin paisible malgré la proximité de la ville. Retrouvez toutes les infos sur le site groupe-découverte.org. Et on termine avec le Mou du Ventre, la création du théâtre de la Renaissance de Seraing, à découvrir jusqu'à dimanche. Entre babillage péremptoire de salles d'attente, l'atmosphère sonore hallucinée et les cauchemars apocalyptiques, Mou du Ventre interroge sur notre apathie politique, notre indifférence sociale et ses mécanismes du quotidien qui peu à peu nous anesthésie. Un spectacle où le réel se fissure, où nos certitudes vacillent et où quelque chose tente encore de se remettre en mouvement. Retrouvez les infos sur le site théâtredelarenaissance.be.
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LFM, je vous parle d'un véritable baby-boom qui a eu lieu il y a quelques jours dans une maternité de Milan. Ah, ça devait être un jeudi comme tous les autres, hein, sauf que dans cette clinique, eh bien, le 7 mai restera dans les annales puisque l'établissement, en l'espace de 36 heures seulement, a fait 40 bébés qui sont nés. 23 filles, 17 garçons. Parmi les nouveau-nés, deux paires de jumeaux aussi ont également fouetté le bout de leur nez à la clinique. Ah, ils ont pas chômé, bravo. C'est tellement beau de mettre au monde. Vous avez un respect profond, toutes celles et ceux qui travaillent dans le domaine médical et... Ça grimpe dans les maternités, dites donc, italiennes. Il y a eu un appel à faire des bébés. En même temps, les Italiens, oh, le préjugé.

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1: Bonjour Jérémy, bonjour à tous. Près de 4 Belges sur 10 ont eu des difficultés à joindre les deux bouts en 2025, un chiffre qui est en baisse selon les données publiées ce jeudi par Stade Bell. En 2025, 37,8% de la population rencontrait des difficultés financières contre 43,6% en 2022. Si les chiffres de 2025 confirment une tendance à la baisse depuis le lancement de l'enquête sur le bien-être personnel et les conditions de vie, la baisse par rapport à l'année précédente est faible, avec une diminution de 0,2 points de pourcentage. En 2024, en effet, 38% des personnes interrogées déclaraient avoir des difficultés financières en fin de mois. Les Belges fortunés ont-ils payé pour participer à des safaris humains à Sarajevo? Le parquet a ouvert une enquête. De riches occidentaux auraient payé pour tirer sur des civils avec un voyage vers l'ex-Yougoslavie organisé par des agences spécialisées durant le siège de Sarajevo entre 1992 et 1996. Et parmi eux, il y aurait des Belges. Pour pouvoir participer à ces safaris macabres, ils payaient jusqu'à 100 000 euros par jour à l'armée des Serbes de Bosnie. Depuis novembre 2025, une enquête est déjà en cours en Italie pour faire la lumière sur ces faits. L'enquête a été ouverte à la suite d'une plainte déposée par le journaliste et écrivain italien Ezio Gavanezzi. Maxime Prévost a convoqué l'ambassadeur israélien en Belgique pour lui exprimer l'indignation de notre pays et réclamer des explications suite aux images diffusées par Israël montrant les traitements réservés aux activistes de la flottille pour Gaza, interceptés en haute mer par la marine israélienne. Parmi eux, il y a des Belges. Sur ces images circulant sur Internet, on peut voir ces militants menottés et agenouillés. Plusieurs ministres israéliens ont relayé ces images humiliantes sur leurs propres réseaux sociaux. Pour le ministre Prévost, cette situation est inacceptable. Elle viole les standards élémentaires de la dignité humaine. Tous les détenus doivent être traités avec dignité et relâchés sans délai. Bonne nouvelle à la pompe pour les automobilistes dès demain. Le prix du diesel va baisser. Les prix maximum du diesel B7 et B10 baisseront de plus de 5 centimes au litre à partir de ce vendredi, annonce le SPF Économie. Le litre de diesel B7 coûtera au maximum 2,141 € en baisse de 5,1 centimes, alors que le prix du litre de diesel B10 sera de maximum 2,131 €, un recul de 5,2 centimes. La croissance européenne revue à la baisse en raison de la guerre au Moyen-Orient. La Commission européenne a revu nettement à la baisse ce jeudi ses prévisions de croissance pour la zone euro en raison des répercussions du conflit au Moyen-Orient qui entraîne un bond de l'inflation sur le vieux continent. Bruxelles ne prévoit plus désormais qu'une progression de 0,9% du produit intérieur brut dans les 21 pays partageant la monnaie unique cette année, alors qu'elle tablait sur 1,2% en novembre dernier.
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1: Ce soir, les derniers cumulus vont se dissiper et laisseront la place à un ciel peu nuageux. Le temps restera sec durant la nuit avec des minima qui avoisineront les 12 degrés dans les arrondissements de Liège, Wivarem et en Basse-Meuse. Demain, c'est une belle journée ensoleillée qui nous attend. Voilà qui clôture ces informations. Tout de suite, retour à la musique avec Jérémy.
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Merci à vous en tous les cas de nous être fidèles. Ça fait toujours plaisir. On a pour la suite Taylor Swift. On a du Ben L'Oncle Soul qui va arriver pour vous sur LFM. Alors vous restez avec nous. Et puis bien sûr, on reparlera de la traditionnelle mi-temps qui arrive tout à l'heure, juste après cette émission, à 19h.

vous restez avec nous sur LFM. Bon les amis, dans cette nouvelle heure du bon plan, je vous le disais, avec notamment tiens, la possibilité d'aller vous passer un agréable moment au festival Sympho Kids qui est proposé ce week-end par l'Orchestre Philharmonique Royale de Liège. Voilà, pensez-y si vous voulez les infos, c'est sur oprl.be.

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7: Renaud Dubois.
8: Bonjour Jérémy, bonjour à tous. Arrêt de travail chez IKEA Onioul. La CNE a décidé d'un arrêt de travail ce jeudi matin sur le site liégeois afin de dénoncer la procédure de licenciement engagée contre un délégué syndical. Le syndicat chrétien parle d'une attaque grave contre un représentant du personnel particulièrement actif ces derniers mois dans les mobilisations sociales. Selon le syndicat, le tribunal du travail a déjà été amené à se prononcer dans ce dossier sensible. Le juge aurait refusé de lever le contrat de travail du délégué concerné qui poursuit donc actuellement ses activités au sein du magasin. Piquet et apéro contre un décret imbuvable. Les enseignants liégeois ont prévu une nouvelle action de protestation contre la loi programme devant être votée au Parlement ce jeudi. Le Front commun syndical de l'enseignement appelle à une mobilisation à partir de 17h30 sur la place du 20 août à Liège. Les enseignants participeront à un apéro militant pour dénoncer des réformes qui, selon les acteurs de terrain, aggravent encore les conditions de travail et fragilisent l'avenir des élèves et des étudiants. Depuis plusieurs années, le monde de l'enseignement multiplie les actions pour tenter de se faire entendre. Les équipes éducatives estiment que les gouvernements successifs ont continuellement augmenté la charge de travail des enseignants tout en réduisant les moyens alloués à l'éducation. Eux vont à l'école à pied tous les mercredis. Depuis 25 ans, une cinquantaine d'enfants visitoires rejoignent leur école fondamentale à pied le mercredi, jour du marché, dans un pédibus encadré par des parents et des enseignants. Pour marquer le coup de ce quart de siècle, les deux arrêts symbolisés par des totems ont bénéficié d'un bon rafraîchissement et les élèves ont effectué hier le trajet d'Envisé en musique. Cette initiative de Pédicus pourrait en appeler à d'autres. Viviane Dessart, bourgmestre de Visé, plaide en effet pour qu'elle se multiplie afin d'aider à désengorger sa ville, surtout dans la perspective des travaux de rehaussement du pont de Hacourt, où toutes les initiatives pour limiter le trafic seront bonnes à prendre. Et le calendrier de ce rehaussement du pont de Hacourt a été revu, c'est ce que nous indique la dernière heure aujourd'hui. Le chantier de Hacourt était d'abord annoncé pour fin 2026, mais il ne devrait débuter qu'au deuxième semestre de 2027 pour une durée estimée de 21 mois. Le chantier du pont de Hacourt ne débutera qu'une fois la circulation rétablie sur le pont de Hermal sous Argenteau, afin que deux ponts voisins du canal Albert ne soient jamais fermés à la circulation en même temps. Voilà qui clôture ce Zoom Région. Tout de suite, retour à la musique avec Jérémy.

0: sur LFM. C'était Dua Lipa, Yannick Noah, Métis avec This Is. Voilà ce qui arrivera après l'agenda d'Elena.
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2: Bonjour à tous. On débute cet agenda avec la découverte ce week-end du musée du chemin de fer de Visé. Découvrez au gré des salles une portion de voie avec mise en situation d'anciens outils, dont une foreuse et une scie à rail, du matériel de signalisation, des costumes, des maquettes, un guichet provenant de l'ancienne gare aux marchandises de Visé, ainsi qu'une exposition de timbres ferroviaires. Retrouvez les infos sur le site club-cheminot-visé.be. Ce samedi à 14h, le syndicat d'initiative de Sorin vous propose une visite des châteaux de Jemep, une balade qui vous permettra de découvrir le château Courtejoie, qui est aujourd'hui une bibliothèque et incarne le savoir et la mémoire de la région. Le château Antoine et ses rénovations qui mettent en lumière son architecture d'antan, et le château d'Ordange, où vous aurez l'opportunité d'apprécier son mobilier typiquement liégeois et les traces des différentes époques qu'il a traversées. Retrouvez les infos sur le site sisorin.be. Et on termine avec une balade gourmande organisée ce dimanche de 10h à 15h à Clermont-Souy, organisée par l'ADL d'Angie. Cette deuxième édition vous proposera de découvrir un autre visage de la commune à travers deux balades balisées de 4 et 7 km au fil du parcours. Profitez des haltes gourmandes proposées par plusieurs acteurs locaux. Une sortie conviviale pour explorer Hermal-Souy autrement, entre sentiers patrimoine, réserve naturelle et ambiance villageoise. Retrouvez toutes les infos sur la page Facebook de l'ADL d'Angie.
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Je vais vous souhaiter une excellente soirée. On va retrouver Pascal d'ici quelques instants et Joachim, évidemment, pour la mi-temps, votre rendez-vous du jeudi soir, 19h. Voilà, on va parler notamment foot avec un gardien qui a quelque part fait partie de l'histoire et des exploits récents du RFC Liège dans le football belge. Ce soir, c'est Kevin Dabati, portier de 36 ans, qui est connu dans le football professionnel et qui sera là avec Joachim et puis Pascal Crooks aussi pour parler des finales des Coupes provinciales. Voilà, je vous laisse ici. Je vous souhaite une excellente soirée à l'écoute de LFM et je vous dis à demain pour la DR de la semaine.

0: belle soirée. 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
1: Et on est parti jusqu'à 20h comme chaque jeudi avec Joachim qui nous rejoint. Bonjour Joa.
2: Salut Fred.
1: Alors quel est le programme de ce soir?
2: Eh bien on va à nouveau parler foot avec un gardien qui a quelque part fait partie de l'histoire et des exploits récents du RFC Liège dans le football belge. On reçoit ce jeudi Kevin Debatty. Le portier de 36 ans a connu le football professionnel aussi du côté de Beveren et de l'Antwerp. Il est désormais redescendu dans le foot amateur en signant du côté de Tilf en début de saison avant de se lier il y a peu avec la P1 de Warsage. Et en deuxième partie d'émission, il sera toujours question de ballon rond, puisqu'on abordera les finales des coupes provinciales avec Pascal Croux.
1: Kevin Debatty, qu'on accueille d'ici quelques minutes sur LFM.

0: Save Me Tonight, David Guetta et Gillo sur LFM.
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0: Et on est parti ensemble jusqu'à 20h. Alors il est vrai que les différents championnats touchent à leur fin en football, mais ça ne nous empêche pas, Joachim, de parler encore ballon rond durant cette émission, avec encore pas mal d'acteurs qui font ou qui ont fait notre foot liégeois.
2: Bah, c'est d'ailleurs le cas de notre invité aujourd'hui, un ancien gardien du RFC Liège, de Beveren, de l'Antwerp, formé notamment à la SEPN, mais pas que. Aujourd'hui, bah, il est redescendu dans le foot amateur, du côté de Tilf, et la saison prochaine, ce sera à Warsage. J'ai nommé Kevin De Batty. Bonjour Kevin.
3: Bonjour, bonjour.
2: Évidemment, comme je le disais, les championnats touchent à leur fin. Donc ici, on propose des contenus un peu plus intemporels. Comme je le disais, t'es quand même un acteur du monde du football liégeois, toujours, du RFC Liège. Mais on a envie de savoir, toi, comment ça a commencé le football? Qui est-ce qui t'a mis des grands mains, un ballon dans les pieds? C'est la famille? C'est quelqu'un d'autre?
3: Non, c'est la famille. Papa avait un magasin de sport à Villers-le-Bouillet pendant de nombreuses années. Et mon frère était gardien de but également. Et papa, en plus du magasin, était entraîneur de foot. Donc, l'un dans l'autre, ça s'est bien mis. Et afin d'éviter de faire un peu le bronx dans le magasin, dans la réserve, etc., pour être un peu plus tranquille, pour préparer la journée du lendemain, mon papa m'a emmené au foot avec lui. Et c'est comme ça que le foot a commencé.
2: Est-ce que tu t'es toujours destiné au poste de gardien de but? Ou au départ, comme beaucoup, tu commences peut-être par un autre poste et puis tu
3: te reconvertis? J'ai commencé joueur de champ, puis... on va pas se mentir, j'étais pas fait pour ça. Et papa m'a dit, écoute, vaut mieux que t'ailles au goal, c'est peut-être mieux comme ça. Et depuis là, j'ai pu lâcher les gants. Donc je vais dire depuis l'âge de j'ai commencé très tôt, j'ai commencé à 4 ans et demi. Et on va dire jusqu'à à partir de 5 ans, j'étais dans les buts.
2: Et tu commences de quel côté alors? Est-ce que c'est aussi près du magasin de papa ou rien à voir?
3: Dans notre jardin, derrière chez nous, à Villers-le-Bouillet. Ouais. Vraiment dans le club du village. Mais je suis pas resté longtemps, je suis resté peut-être 6 mois. Puis j'ai été 2-3 mois à Wans-Bazoa. Ouais. Et puis ensuite j'ai rebondi directement au Standard après un essai. L'essai a été concluant et j'y suis resté, je dirais, 6 années.
2: Ouais, ça t'a apporté quoi, toi, ce passage au Standard? Parce que pour beaucoup de Liégeois, c'est un petit peu c'est le club phare de la province, on va pas se mentir.
3: Voilà, c'est
2: du moins aujourd'hui.
3: Bah, ici, on va pas se mentir, le Standard m'a ouvert beaucoup de portes, m'a inculqué les valeurs du football. Ça m'a inculqué aussi le respect, les qualités techniques, vraiment la formation pure et dure. Maintenant, on est à une époque où le football était plus important que les études, on va dire. Donc forcément, ça a facilité beaucoup de choses, même si à l'heure actuelle, les études sont beaucoup plus importantes. Mais le passage au Standard m'a fait énormément de bien et m'a ouvert énormément de portes.
2: Toi, quand t'es jeune gardien, quand tu commences vraiment à faire tes premiers arrêts, tes premiers plongeons, t'as quand même si au départ, tu te destinais peut-être pas au poste de keeper, il y a quand même des gardiens qui t'ont inspiré, qui t'ont influencé. Tu te reconnaissais dans quel gardien? À l'époque, il y a peut-être Oliver Kahn, il y a Buffon,
3: oui,
2: Casillas.
3: À l'époque, je dois dire, c'était plus Peter Schmeichel, ouais. Il y avait David Seaman, il y avait George Campos. C'était des gardiens qui étaient incroyables. Il y avait aussi Andreas Köpke, Fabien Barthez, Pascal Olmeta. Donc c'était surtout au niveau des tenues. J'aimais bien avoir des tenues un peu extravagantes, colorées, puisque avant c'était comme ça. Mais il y a toujours des gardiens qui m'ont fasciné et qui imposent le respect. Et t'as toujours envie d'être comme eux. Et puis forcément, quand j'étais au Standard, c'était Vedran Rougneux, c'était le gardien.
2: Ah,
3: il y a eu Gilbert Bodard, bien entendu, mais je veux dire, Rougneux, c'était l'idole de tous les gardiens du Standard. Tout le monde voulait être comme lui.
2: Et, c'est début des années 2000, hein, ça, je pense.
3: C'est ça, mais c'était même un peu avant. C'était même, je dirais, jusque 98, puisque moi, en 2000, je suis parti en France.
2: Ouais.
3: J'ai rejoint Toulouse pour un an et puis j'ai fini à Montpellier pendant 6 ans. Donc, forcément, il y a des gardiens qui te marquent.
2: Mais c'est vrai que j'avais remarqué ça en préparant cette émission sur Transfermarkt. C'est vrai qu'on parle du centre de formation de Toulouse où tu es allé. C'est pas forcément un mouvement naturel, je veux dire. On se dit pas qu'un jeune gardien du Standard va aller à Toulouse. C'est quoi cette histoire? Comment est-ce que tu arrives là?
3: En fait, on a fait un tournoi international en 1998 avec le Standard à Paris. On avait gagné le tournoi et il y avait à l'époque Alain Casanova et Alain Giresse qui géraient le centre de formation et le club de Toulouse. Et à la fin du tournoi, ils nous ont contactés, enfin on est revenu en Belgique, ils nous ont contactés par lettre, par courrier, en nous stipulant qu'ils seraient intéressés de faire un essai pendant une semaine. Et on a beaucoup réfléchi avec mes parents, on s'est quand même posé beaucoup de questions et au final on a accepté, on a été faire un test là-bas, sans arrière-pensée. Et puis le test s'est avéré concluant et là On reçoit un courrier en nous disant que ils veulent prendre en charge ma scolarité, l'internat, les déplacements en avion, etc. Parce que forcément, il y avait les déplacements à faire. Donc voilà. Ça a posé beaucoup de questions à la famille et puis finalement on a accepté. Donc moi j'ai été en internat pendant un an et je revenais un week-end tous les deux mois, je vais dire, chez mes parents, à l'âge de 10 ans.
2: Ouais, c'est ça, parce que c'est pas forcément évident pour une famille de partir de Liège, de Liège-le-Bouillet pour aller à Toulouse. Donc,
3: c'est ça.
2: Mais je suppose que ça aussi, ça t'a forgé, ça, le fait d'aller partir très tôt quand même à l'étranger, même si ce n'est qu'en France, entre guillemets.
3: Ça forge un caractère parce que c'est très compliqué à l'âge de 10 ans de lâcher ses parents. T'es à 1200 km de chez toi, t'as aucun repère. Alors oui, c'est la même langue, mais la mentalité est totalement différente. Les études sont différentes. La façon de s'exprimer aussi est différente. Donc voilà, il y a plein de choses qui étaient différentes, mais j'ai été super bien entouré. Toulouse, à l'époque, avait mis en place un système où même à l'internat, j'avais le droit à avoir un petit téléphone portable, parce que c'était au début des téléphones portables. Donc je pouvais appeler mes parents le soir, le matin, avant de rentrer en cours. Donc tout ça, ça se passait bien. Et puis on avait des éducateurs qui étaient quand même très, très proches de nous et qui comblaient peut-être le manque affectif voilà, par leur présence, et c'était vraiment super important.
2: J'ai lu aussi qu'il y avait Montpellier, c'est possible? T'es passé par Montpellier?
3: J'y suis resté 6 ans, ouais. Toulouse en fait est tombée en faillite, ouais, en 2001, et ils ont gardé aucune équipe de jeunes, à part quelques-unes, pour pouvoir rester professionnel.
2: Tout le monde est allé là-bas, quoi.
3: Et donc ensuite, plein de joueurs sont partis un peu plic-ploc, et moi j'ai fini à Montpellier, ouais, et j'y suis resté 6 ans. Et après 3 ans là-bas, mes parents sont venus me rejoindre avec mes frères pour habiter sur place à Montpellier. Ils ont tout lâché ici en Belgique, ouais.
2: En même temps, je comprends, parce que cette région-là, elle est quand même assez chouette,
3: poses. Ouais,
2: forcément, comme je disais, ça a un peu forgé, je pense, ton caractère de gardien aujourd'hui. Et puis forcément, c'est un autre style aussi, sûrement, de formation à la française, parce qu'on a eu des grands gardiens en France aussi.
3: Oui, bien sûr, ça m'a forgé mon caractère de 1, parce que forcément, quand t'es loin de tes parents, t'as pas tes repères, tu dois te faire une carapace, tu dois être dans une bulle.
2: C'est tes premières galères dans le foot, c'est ça? Est-ce qu'on peut parler de galère?
3: On va parler de galère, oui et non, mais on va parler surtout de maturité. Ça m'a forgé vraiment toutes les capacités possibles pour pouvoir percer. Je pense que déjà ça m'a ouvert les yeux que l'école était tout aussi importante, parce qu'en France c'est ça. En France, c'est tu peux être Zidane sur le terrain ou le meilleur du monde. Si l'école ça suit pas derrière, tu ne perceras pas. Et en France, ils partent tous de cette optique-là, parce qu'une blessure, ça peut arriver très vite. Tu peux finir carrière du jour au lendemain. Une blessure au genou, les ligaments, voilà, il y a plein de blessures qui peuvent arriver. Et quand t'es jeune, des fois, tu ne te remets pas spécialement à 100%. Donc voilà, ils privilégient surtout l'aspect études avant l'aspect sportif.
2: Qu'est-ce qui fait que tu reviens en Belgique alors après ?
3: Ma maman est tombée malade, et donc je lui ai dit, écoute, voilà, une maman, on en a qu'une. Moi, j'avais un frère qui était resté ici en Belgique, parce que j'ai 3 frères. Il y en a un qui était resté ici en Belgique, il était marié avec des enfants, et ma mère m'a tout de suite dit, écoute, je vais me faire soigner en Belgique. Donc quoi, tu fais ce que tu veux, tu peux rester, ça pose pas de soucis, mais moi je rentre. Et moi, voilà, j'ai une maman, on en a qu'une, donc j'ai mis le foot entre parenthèses, et je l'ai suivi. On a tous suivi notre maman et on est revenu ici en Belgique.
2: Ouais, parce que tu parlais de ta maman, je pense que ton papa aussi, il te suit énormément. Je pense que ceux qui te connaissent savent qu'il poste énormément de photos. C'est un papa ultra fier, mais je pense que lui aussi il est pour quelque chose dans ton parcours.
3: Ah oui, hein. Je pense que si mes parents n'avaient pas été là, j'aurais jamais percé. Le soutien, que ce soit à chaque match ou à chaque entraînement, c'est impératif pour percer. Je dis pas que c'est obligatoire, mais dans beaucoup de moments, ils sont là, ils ont été présents, ils ont fait des kilomètres, ils ont usé des voitures, ils ont usé, sans mentir, un paquet d'argent qui, je pense, à l'heure actuelle, aujourd'hui, c'est impossible à rembourser. Mais oui, bien sûr, s'ils n'avaient pas été là, j'aurais peut-être pas, entre guillemets, percé comme j'ai percé à l'heure actuelle.
2: Mais justement, ça fait la transition juste avant le break musical. On va faire une petite pause et puis on reparlera de ton parcours pro qui a été aussi notamment marqué par le RFC Liège. À tout de suite.

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0: Kevin Debattier est notre invité dans la mi-temps LFM de ce jeudi. On va parler dans l'immédiat, Joachim, de son parcours professionnel, notamment marqué par le RFC Liège.
2: Kevin, évidemment, on a un peu parlé de tes débuts. Voilà, le sort de formation à Toulouse, à Montpellier, au Standard. Mais c'est vrai que, bon, on t'a connu dans plusieurs clubs, hein, que ce soit du côté de Tubize, Verviers, il y a eu Eupen aussi, évidemment, mais tous ceux qui nous écoutent se souviennent de toi, surtout comme keeper du RFC Liège. Je suppose que tu as un petit peu suivi l'actu des Sens et Marines ces derniers temps. Qu'est-ce que tu as pensé de la saison globalement?
3: Ils ont fait beaucoup d'efforts financiers, je pense, cette année-ci, pour arriver aux objectifs qui, en soi, étaient les mêmes les autres années, mais par manque de moyens, par manque d'infrastructures et par manque de potentiel, je dirais, les objectifs n'ont pas été annoncés clairement. Notre première année en D1B et notre deuxième année en D1B, l'objectif était clair, c'était d'abord se sauver, mais si on pouvait aller titiller et aller chercher ces playoffs, on l'aurait fait.
2: Comme sportif, hein.
3: C'est ça. Et la première année, on a terminé ex aequo avec Zulte Waregem. Voilà, je pense que ça annonce la couleur. Ça veut dire que si tu termines ex aequo avec Zulte Waregem, qui l'année d'après est champion facile et monte en DAA, cette année-là, il y avait un gros potentiel. On l'a pas réalisé, mais on a fait une magnifique saison. Et je pense que sur 2-3 matchs, ça s'est joué à des détails. Et si on prend ces petits détails-là, ben, je pense qu'on aurait terminé dans le tour final. La deuxième année, ben, voilà, on a fait une saison correcte aussi. On ne s'est pas qualifié pour le tour final. Et je pense que la saison a été moins bonne que la première, même en termes de points gagnés. Et l'année dernière, ici, cette saison-ci, on ne va pas se mentir, Liège a fait une superbe saison. Ils ont pris les points qu'il fallait. Ils ont été costauds dans les matchs les plus difficiles, notamment face aux équipes U23.
2: Mais ils ont perdu peut-être parfois un peu des points bêtement, hein, je crois.
3: Oui, mais ça, je pense que, voilà, que dans le monde professionnel, un match n'est jamais gagné d'avance. Des fois, il y a des petits détails qui font que, voilà, on va prendre l'exemple de U23. Ça reste un match comme un autre, mais c'est toujours moins glorieux de jouer une équipe U23 qu'un gros match contre Courtrai, contre le Berscott ou contre le Patro, qui reste un gros match, une grosse affiche en DAB. Donc voilà, mais oui, malgré tout, ils ont fait une magnifique saison et la qualification pour les playoffs a été bien bénéfique pour le club, à tout point de vue, que ce soit financier, que ce soit sportivement, visibilité, etc. Donc non, franchement, une sacrée saison.
2: Et toi, de ton côté, t'arrives en 2019, hein, si je me trompe pas.
4: Ouais.
2: Tu peux un peu revenir sur le contexte de ton arrivée, de tes débuts. Je crois aussi, tu m'en avais parlé quand vous étiez monté en D1B, au départ, il y avait peut-être pas une brouille, mais un petit froid avec les supporters de Liège qui, au final, t'ont totalement adoubé, quoi.
3: C'est ça. En fait, quand j'étais à la SE Pen, ça remonte, hein, j'ai commencé pro à la SE Pen à l'âge de 17 ans, et mon premier match, c'était contre le RFC Liège. On avait gagné 2-1, et à l'époque, à Liège, il y avait Christophe Kinet, etc., qui était encore joueur, Guillaume Legros et son frère. Et quelques années plus tard, je devais signer à Liège, sauf que malheureusement, à l'époque, les supporters de Liège ont un peu mis leur veto au transfert. Et donc, le transfert avait capoté parce que ils savaient que j'étais en soi supporter du Standard. Maintenant, après...
2: C'est incroyable, ça.
3: C'est ça. Et ensuite, il y a eu beaucoup de casse chez mes parents à l'époque. Et donc, moi, j'avais toujours dit, écoutez, ça va, si un jour je suis amené à rejouer contre Liège, je me vengerai, mais de façon folklorique et gentille, on va dire. Et donc, je signe à Sprimont quelques années plus tard. Et là, voilà, forcément, on joue contre le RFC Liège chez nous. Et mon frère était dessinateur. Et j'étais un peu un gamin de merde à l'époque, on va pas se mentir. J'ai demandé à mon frère de faire un t-shirt avec le logo du Standard dans le dos.
2: Et un peu provocateur, ouais.
3: Pour mettre sous ma vareuse de Sprimont. Et donc, lors de la deuxième mi-temps, j'ai les supporters dans mon dos, mais il y en avait bien 2000, 3000, hein, on va pas se mentir. Durant toute la deuxième mi-temps, j'ai fait qu'une chose, c'est lever mon maillot de foot pour montrer le logo du Standard. Et
2: c'était au Tulté, ça? C'est au Tulté?
3: C'est ça, ouais, au Tulté, ouais. Suite à ça, ça a un peu dégénéré. Il y a eu des bagarres générales à la fin du match que je ne cautionne pas non plus, hein, bien entendu. Ça partait de...
2: C'était bonne guerre.
3: Voilà, c'était bonne guerre et c'était vraiment fun, mais ça a pris des proportions qui ont totalement dégénéré. J'étais contre ça. D'ailleurs, j'avais dû être escorté par la police jusque chez moi. Donc, c'était pas un très bon souvenir. Et en fait, j'étais à Beveren, j'ai cassé mon contrat après mon passage à Antwerp, etc. je venais d'avoir ma fille et je me suis dit j'arrête le foot pro, je redescends un peu plus bas et je veux vraiment m'amuser.
2: Ah, déjà à l'époque, ouais, déjà à l'époque.
3: C'est ça, ouais, ouais. Et puis j'ai eu ma fille et puis je viens aux nouvelles et là je me dis ça va être compliqué. Et donc j'ai eu Pierre Drouguet au téléphone qui m'a appelé pendant une semaine tous les jours. Il me dit écoute, voilà, s'il faut, on fera une conférence de presse, on fera vidéo, des articles, etc. Pour tes excuses, il n'y a vraiment aucun souci à ça, mais il nous faut un gardien, on a besoin de toi, t'es sans club, c'est le moment idéal pour toi de te relancer.
2: Tu venais de l'Antwerp à l'époque?
3: Je venais de Beveren. Ouais, j'avais cassé mon contrat à Beveren. Et donc, suite à ça, j'ai signé à Liège. Donc au début, c'était très chaotique, on va dire. La première semaine, il y avait beaucoup de messages sur les réseaux sociaux, etc. Donc suite à ça, j'ai fait un message d'excuse, une vidéo d'excuse aux supporters. Et c'était la vérité. J'ai vraiment dit ce que je ressentais parce que j'étais pas un gamin de merde, mais presque. Et j'étais jeune, insouciant. Et parfois, on réagit bêtement. Et maintenant, avec le recul, je n'aurais jamais, au grand jamais, réagi comme ça. Et puis au final, plus les matchs ont passé, après 2-3 matchs, les supporters ont compris que j'étais pas là pour saboter le club. Que si vraiment j'avais une rancœur contre le club ou que je détestais le club, jamais je vais signer dans le club que je déteste. Ça me paraît logique. Et puis ils ont compris que j'étais là pour aider le club à se stabiliser et à réaliser les projets et les ambitions. Donc voilà. Et après, au final, ça s'est super bien passé.
2: Ouais, et finalement, tu vis quand même, je pense, même si tu t'arrives, ils sont pas dans le monde professionnel, ils n'y sont pas encore retournés, mais finalement c'est peut-être l'une des plus belles pages, voire la plus belle page de ta carrière quand on voit comment ça se passe, parce que vous avez souvent presté dans le top des championnats, vous avez permis au club de retrouver le monde professionnel. Donc je sais pas si c'est un petit peu ton sentiment.
3: Oui bien sûr, je pense que le club était en renouveau, le président monsieur Lacomble a fait des choses exceptionnelles pour le club. Il a sorti le club de la merde, les supporters sont toujours présent à l'heure actuelle quoi qu'il arrive. Donc oui, on a vécu des moments fantastiques et c'est vrai que le projet à long terme quand je suis arrivé, c'était de retrouver le monde professionnel. Mais par manque d'infrastructures et par manque financier et les sponsors qui n'étaient peut-être pas là comme à l'heure actuelle ou les repreneurs qui sont là actuellement, on fait aussi avancer les choses. Donc ça aide, mais il est clair que en National 1, on a pendant plusieurs années, on a fait des résultats incroyables. Et on avait à cœur d'y arriver et au final on y est arrivé. Donc oui, ça reste un moment mémorable que j'ai vécu à Liège, parmi d'autres que j'ai eu dans le passé, puisque dans chaque club où j'ai été champion. Donc oui, non, c'est incroyable.
2: Tu les vois quand même aller en D1A? Bon, ce sera pas pour cette saison, mais
3: Je leur souhaite de tout cœur, parce que comme je dis, ils ont un potentiel public et je pense qu'il y a eu des moyens qui ont été mis afin d'y arriver. Maintenant tout le monde rêve de revoir un standard FC Liège ou un FC Liège Anderlecht ou un FC Liège FC Bruges en championnat. Maintenant il faut rester réaliste, je pense que le club doit grandir petit à petit.
2: Ça fait, ouais.
3: Sainement, sur des bases solides, sans vouloir brûler les étapes, mais il va avant tout falloir un stade, et je pense que c'est l'objectif principal. C'est que tant que Liège n'a pas de stade, ils pourront pas monter. Je vois mal Liège se délocaliser à Saint-Tron ou à Serein, encore une fois, ou à Eupen. C'est pas Liège. Liège c'est Recours, Liège c'est là qu'est leur place. Et sans un vrai stade, malheureusement pour le club, ils pourront pas monter et gravir les échelons. Mais il est clair et net que je leur souhaite à 1000% d'y arriver, bien entendu.
2: Est-ce que, parce que tu disais tout à l'heure que tu avais failli, tu voulais arrêter le monde professionnel avec tes passages à l'Antwerp et Beveren, tu gardes quand même des bons souvenirs? Ça t'a quand même apporté quelque chose, une autre vision de ce monde-là ou...
3: Oui, bien sûr. Après, ça reste des moments exceptionnels. J'ai réalisé mon rêve. Grâce à l'Antwerp, j'ai pu fouler les pelouses de la D1. J'ai côtoyé des joueurs que j'encourageais au stade. Des gars comme Sinan Bolat, Yel Van Damme, Steven Defour, Kevin Miralas, Rafaelov et Mbokani. Quand du jour au lendemain, tu te retrouves assis à côté d'eux au vestiaire, tu te dis, c'est dingue, quoi. Il y a quelques années d'ici, j'étais en promotion et puis au final, t'es en division A avec ces gars-là et tu joues la qualification pour les playoffs, pour l'Europe playoff, etc. Donc, C'est grandiose, mais oui, bien sûr, c'est un rêve éveillé. J'ai été champion avec l'Antwerp en tant que gardien titulaire. Le club avait aussi connu de nombreuses galères. Ça faisait 13 ans qu'ils étaient en D2, avec de multiples faillites. Les supporters ont racheté le club. C'est le matricule 1, c'est le club le plus historique de Belgique. C'est grandiose. Et en tant que Wallon, te faire accepter chez les Flamands...
2: C'est vrai que c'est un fameux challenge.
3: Et c'est ça.
2: Donc du coup, on retient quand même que si on veut qu'un club retrouve l'élite ou ses lettres de noblesse, il faut appeler Kevin de Bassi. Non, je rigole.
3: Non, mais ça... Non, c'est flatteur, bien sûr, parce que voilà, comme je l'ai dit...
2: C'est quand même lié à des belles pages de ces clubs.
3: C'est ça, l'AS Eupen n'était jamais monté en D1, et en tant que gardien titulaire à l'AS Eupen à 18 ans et demi, tu montes en D1, enfin, tu fais monter le club, tu te retrouves à l'Antwerp, tu fais monter le club, tu te retrouves au Patro Esden, tu fais monter deux fois le club de division, donc tu montes de promotion à D3, et puis de D3 à D2. Ça faisait bien 40 ans qu'ils n'étaient plus en D2, le Patro, et puis ici, Liège, retrouve la DAB et le monde professionnel qu'ils avaient plus vu depuis des années. C'est magnifique.
2: Dernière petite question avant de refaire un petit break musical, Kevin. Finalement, quand tu regardes ton parcours professionnel, semi-pro aussi, quel regard tu portes sur ces années-là? C'est quoi ta plus grande fierté finalement? Et si tu as un regret?
3: Ma plus grande fierté, c'est d'y être arrivé. Parce que ce qu'il faut savoir, c'est qu'on était une génération, la génération 89, où il n'y en a pas énormément qui ont percé. Il y avait beaucoup de joueurs talentueux dans la région, énormément. Je vais prendre l'exemple de Steve Ott, qui aurait pu faire une carrière incroyable, des Loïc Pirquet, des Loïc Jérôme, qui sont des joueurs connus dans la région et qui malheureusement eux n'ont pas percé à ce niveau-là, mais les places étaient chères. Quand on regarde, on est la génération d'Axel Witsel, Nasser Chadli, Benteke, Mehdi Karsela. Eux, ils sont arrivés, nous, on y est arrivés à un moindre niveau, mais on peut être très fiers parce que voilà, c'est beaucoup de sacrifices. Beaucoup de moments précieux que on perd, des anniversaires pas fêtés, des sorties avec des copains, des moments en famille qui ne sont pas partagés parce qu'il y a des mises au vert, parce qu'il y a beaucoup de sacrifices, des entraînements, des longs déplacements.
2: Mais au final, ça valait la chandelle.
3: Voilà, ça, c'est le jeu qui en valait la chandelle, et au final, je regarde ça avec beaucoup de fierté parce que j'ai réalisé le rêve de nombreux gamins, c'est-à-dire de jouer en D1, d'avoir une petite carrière. Alors elle aurait pu être plus belle, hein, bien entendu. Ça, c'est comme tout le monde, mais on peut être fier de ce qu'on a réalisé, ouais, bien entendu.
2: En tout cas, c'est pas terminé cette émission. On va parler de ton parcours dans le foot amateur. On se retrouve dans quelques minutes.

0: La dance des 90s avec Dr Alban sur LFM, sing Hallelujah.
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0: Kevin Debatty nous accompagne encore pour quelques minutes dans la mi-temps LFM, là dans l'immédiat Joachim. C'est un focus sur son passage dans le foot amateur.
2: Donc on a pu un peu aborder ton parcours professionnel au haut niveau. Évidemment, ce parcours, il s'est prolongé cette saison du côté de Tilf. Tilf qui connaissait sa première saison en D2 à CFF, aujourd'hui D2 FFA, il faut être assez précis. C'est vrai que ça a quand même étonné beaucoup de gens. C'est vrai que tu disais que tu voulais aussi un peu te concentrer sur ton métier, mais de voir que tu pars de Liège pour aller à Tilf, là aussi, c'est pas forcément un transfert auquel on s'attendait. Pourquoi ?
3: Pourquoi ? Pour la simple et bonne raison que, bon, déjà à la base, je devais prolonger à Liège. Ça s'est fortement éternisé. La saison dernière, elle s'est terminée le 20 avril ou le 25 avril. Et donc, on nous avait dit, écoutez, voilà, pour début mai, on vous reverra chacun votre tour pour les prolongations et dire si oui ou non vous prolongez ou pas. Sauf que moi, plus les jours avançaient, moins j'avais de réponse à mes questions. Et donc, étant fin de contrat, Liège m'avait dit en fin de saison que je serais prolongé. Donc, j'attendais avec impatience ce moment-là, sauf qu'il n'est jamais arrivé. Et avant la reprise des entraînements du FC Liège, qui était prévue le 16 juin, le 13 juin, donc c'était un lundi, donc le vendredi 13, j'envoie un message à Monsieur Englebert en demandant si, en étant vu que je suis fin de contrat et que mon contrat se termine le 30 juin, si je suis quand même prévu pour la reprise des entraînements, pour honorer mon contrat qui venait à terme. Et il m'a simplement répondu non, voilà, tu es en congé, profite bien, on te rappellera quand ce sera le moment.
2: Et finalement, tu vois,
3: sauf que rien n'est arrivé. Et le 24 juin, officiellement, tous les jours, j'avais des messages de mon agent. J'étais en longue discussion avec lui. Et toujours le même cinéma qui sortait, c'était c'est les Américains qui décident et c'est eux qui reprendront contact avec toi. Ce qui n'a pas été le cas. Et donc, moi, le 24 juin, j'ai envoyé un message à mon agent en stipulant que je préférais arrêter là la collaboration que j'avais avec le FC Liège et que on était déjà très tard dans la saison parce que les clubs ils transfèrent quoi en premier lieu, c'est un gardien et un attaquant afin de faire leur effectif. Je voulais pas me retrouver sans rien et donc le 24 juin j'ai annoncé que j'arrêtais le football professionnel. J'en ai pleuré vraiment, ça a été très dur pour moi, la journée du 24 juin et la soirée. J'ai fait des appels vidéo avec mes parents, avec mes frères, avec mes meilleurs amis et ça a été des grosses larmes, vraiment ça a été très dur pour moi, mais j'ai compris que il était temps pour moi de tourner la page après 20 saisons professionnelles et plus de 420 matchs pro.
2: Ah, c'est quand même énorme.
3: Donc, ouais, voilà. Et donc j'ai compris ça et puis ensuite mon agent m'a dit écoute voilà, il y a des clubs qui sont intéressés, j'avais notamment Serein qui m'avait contacté, mais on va parler platement, financièrement c'était pas incroyable et avec Metz etc on savait pas comment ça allait se passer, donc j'ai préféré tourner court et je suis resté dans mon idée de vraiment faire en sorte que ma vie de famille passe avant tout et me focaliser sur mon travail qui était vraiment important pour moi, enfin ma nouvelle vie tout court. Et donc au final j'ai signé à Tilf qui n'était pas prévu du tout, mais voilà, tout s'est mis rapidement en place et j'ai accepté le challenge de Tilf.
2: Finalement, en fait on dit que c'est étonnant parce que autant en Tilf il faut souligner les exploits du club sous Pascal Dalpon de monter de la P3 jusque la D2 amateur, mais c'est vrai que quand tu vois la différence d'infrastructure, de terrain, et c'est vrai aussi de se dire que tu redescends deux divisions, c'est deux mondes totalement différents. Est-ce que tu as pris autant de plaisir? Quelle différence tu fais, hormis les différences notables évidemment, mais est-ce que tu as redécouvert un football plus authentique ou pas? Est-ce que ça t'a fait du bien de redescendre en pression? C'était quoi un peu le sentiment?
3: D'abord, j'ai pris du plaisir en préparation, etc. Mais au fur et à mesure de la saison, j'ai pris moins de plaisir. Pourquoi? Parce que il n'y avait rien qui tournait correctement. Dans le sens où le projet de Tilf était super incroyable au départ. Franchement, vraiment super ambitieux, avec un projet qui tenait la route. Sauf que, il y a eu des choses qui se sont passées qui ont fait que ça a tourné court, dans le sens où, il y a eu des sponsors qui se sont rétractés. Il y a eu un potentiel public qui ne suivaient pas spécialement le club de Tilf. Donc forcément, ben, tout ça, tu le ressens dans l'engouement, etc. Et donc il y a eu un peu voilà, un gros chamboulement. Après, en termes de football, qualitativement, la D2 amateur, oui, tu vois qu'il y a un gouffre forcément par rapport à la D1B. Hein. Le football amateur est totalement différent. Maintenant, c'est quand même une série où il y avait de la qualité. C'est quand même, il y a des très bons joueurs qui ont percé à un certain niveau et qui redescendent aussi pour ben voilà, prendre un peu d'argent, s'amuser, s'épanouir. Mais voilà, on va dire que Tilf et moi, ça a tourné court parce qu'on avait peut-être plus la même vision des choses sur le long terme. Et donc voilà, j'ai coupé court à cette histoire entre Tilf et moi, de manière méchante, mais ça a été très courtois, très, très poli, et ça s'est super bien passé au final, d'un commun accord. Donc voilà, et je pense qu'il y avait un potentiel jeune aussi à exploiter à Tilf, et j'ai préféré
4: c'est ta place,
3: quoi. Laisser ma place aux jeunes qui étaient très demandeurs, et voilà. Mais bon, t'es attendu hein, quand tu descends de niveau. En gros, voilà, j'avais reçu un message une fois de Pierre Drouguet en me disant accroche-toi, parce que quand tu redescends de niveau, c'est toi qui dois gagner le match. Tu dois être le sauveur et tu dois être en même temps le joueur le plus décisif et le plus déterminant dans ton équipe, parce que tu vas être attendu au tournant quand tu redescends de niveau. Et ça a été vraiment le cas. Mais c'est vrai qu'en termes d'épanouissement, ça n'a pas été le moment le plus épanouissant pour moi durant ma carrière.
2: Et donc, du coup, ben, forcément, là maintenant, tu vas faire les beaux jours de Warsage, même si au départ, tu comptais totalement arrêter. Finalement, tu t'es rétracté et tu as décidé de poursuivre quand même l'aventure, je ne sais pas encore combien d'années, mais du côté de la P1 de Warsage, qui, on le rappelle, est en finale de la Coupe PEP2, qui joue lundi prochain. Là aussi, bah, pour eux, ça leur fait plaisir, mais de nouveau, c'est deux divisions en dessous. Pourquoi Warsage et dans quel objectif, dans quelle optique pour toi ?
3: Alors d'abord, quand j'ai arrêté à Tilf, j'avais pas dit que j'arrêtais complètement. J'avais dit que je mettais le foot entre parenthèses et que si le foot venait à me manquer, je recommencerais. En fait, ce qui s'est passé, c'est que mon travail m'a pris énormément de temps. Et donc l'un dans l'autre, impossible pour moi de me déplacer aux entraînements, etc. Donc forcément, ben voilà, plus la vision à long terme avec Tilf ne correspondait plus, donc j'ai coupé court. Et j'ai eu un contact avec Warsage où mon meilleur ami était étroit là-bas. Il m'a dit écoute, t'es ouvert à la discussion, est-ce que tu serais partant d'écouter ce qu'ils ont à te proposer, à te dire. J'ai dit oui. Donc j'ai été rencontrer le staff, j'ai été rencontrer la direction, on a parlé, c'est vrai que l'échange a été très positif et le feeling est super bien passé. Et donc j'ai réfléchi à ça et c'est vrai que j'ai accepté la proposition de Warsage parce que bah oui, forcément j'ai des fourmis dans les jambes, j'ai envie de recommencer et maintenant mon emploi du temps me le permet quand même beaucoup plus, même si il est clair que c'est pas parce que je signe à Warsage que je ne privilégierai pas l'aspect famille et l'aspect travail.
2: Bien sûr, ouais.
3: Ça reste beaucoup plus important hein, bien entendu à mes yeux, mais il est clair que l'ambition et le projet de Warsage me correspond et les valeurs du club qui sont familiales, etc., me correspondent tout à fait. Et donc j'avais envie de boucler la boucle peut-être éventuellement avec mon meilleur ami qui fait partie des meubles là-bas.
2: Tu sais, tu peux lui faire une petite dédicace, c'est qui?
3: Oui, bien sûr, c'est Jérémy Martin.
2: Ah voilà. on se connaît bien parce que je suivais un petit peu la première provinciale aussi pour un autre média, mais justement voilà, ça sera un autre niveau. Tu vas les soutenir, je suppose, lors de la finale de la coupe?
3: Alors normalement,
2: dis-leur oui,
3: je vais les soutenir, je serai avec eux bien entendu, je leur souhaite vraiment d'y arriver parce que ce serait historique pour eux de gagner la Coupe de la Province, donc ce serait magnifique avant de pouvoir entamer moi mon chapitre là-bas. Mais oui, non, je vais les soutenir même si je serai peut-être pas présent ce lundi, mais comme je l'ai dit, je privilégie les aspects familiaux. Mais non, il est clair que je serai leur premier supporter, bien entendu, et j'espère qu'ils vont faire un super résultat.
2: En tout cas, nous on suivra ça parce que ce sera contre Wans Bazoa. Il y a aussi les finales des jeunes samedi et dimanche, évidemment très très importantes. Merci Kevin d'avoir été avec nous pour cette émission. Bon, tu suivras du côté de Warsage du coup la saison prochaine. Merci pour tes interventions. Nous évidemment on va refaire un petit break musical et on trouvera Pascal justement pour parler des affiches des finales. À tout de suite.

0: Angèle et Justice, c'est What You Want sur LFM.
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0: Et là, c'est parti pour les dernières affiches foot de la saison avec Pascal Croux.
2: Bonsoir à tous.
3: Ça va, Pascal ?
2: Les affiches sont de retour.
3: Ah ouais, exactement. Bah, là, ce sera des affiches du week-end et aussi du lundi. Parce
2: que quel week-end ?
3: C'est un week-end de fou. Oui. De samedi à lundi, il y a plusieurs matchs qui vont avoir lieu du côté du Crèf de Blény. Et Pascal, bah, on a sélectionné 4-5 affiches parce qu'on va parler aussi bien des jeunes, des dames, des messieurs. On va commencer dans l'ordre chronologique. D'abord, samedi, il y a une finale qui va nous intéresser, c'est les U19. C'est l'équipe de visée BMFA, hein. C'est uniquement des équipes de jeunes qui vont affronter Warem. Une belle affiche avec peut-être visée qui est favori.
2: Favori, oui. Donc on rappelle, le CREF, c'est le centre de perfectionnement à Blény, près de Blény Mines, juste à côté, pour ceux qui ne connaissent pas vraiment. Et donc les Coupes de la province, c'est surtout un moment important pour les clubs amateurs de la province. Ça concerne évidemment les équipes provinciales, les IP comme on les appelle, c'est-à-dire les interprovinciaux, mais ils ont leur propre tour final entre eux. Et ici ça concerne évidemment les clubs de la province. Donc là on a déjà un magnifique derby, parce que ça va être que des derbies puisque c'est de la province, avec Visé et Warem. Deux styles un peu différents. Visé, je veux dire, c'est un football quand même assez léché, assez technique.
3: Assez technique, ouais.
2: Voilà. Warem, peut-être un petit peu plus athlétique, en tout cas en U19. Donc, c'est une belle opposition de style. Je pense savoir que Guillaume Thierry est derrière cette équipe. Il était un peu partout cette année, hein. Mais bon, voilà, c'est déjà, je crois, la deuxième finale consécutive pour cette équipe. Et donc, ça va être un beau match, je pense, assez acharné.
3: Un petit prono à chaque fois pour chaque finale.
2: Moi, je dirais visé sur ce match-là.
3: Je pense aussi quand même. Hein. Évidemment, là, on repasse au U15 parce qu'on arrive sur la journée de dimanche. Et c'est l'équipe des U15B du RFC Liège qui affronte Aubel. Qu'est-ce qu'on peut dire de cette confrontation? Bon, c'est pas un derby liégeois, mais c'est quand même deux clubs formateurs de chez nous réputés.
2: Oui, Aubel est en plein boom au niveau de son école de jeunes. Je trouve qu'il travaille de mieux en mieux. On a d'ailleurs des gamins en sélection en U15. Et Liège, maintenant, est en élite. Il faut savoir qu'ils peuvent aligner 3 joueurs de leur équipe élite dans cette finale. Aubel a fait un très très bon championnat. Ils ont caracolé dans les deux premières places pratiquement tout championnat. Ils terminent 3e. Donc voilà, c'est de nouveau une opposition de style, je crois. Aubel est assez athlétique dans cette équipe des U15, avec des gamins qui jouent quand même au foot, bien entendu, sinon ils ne seraient pas en finale. Et Liège, évidemment, c'est une des meilleures formations de la province. Donc là, c'est souvent quand même un combat un petit peu inégal, on va dire. Mais allez, ce serait chouette qu'un club comme Aubel termine à remporter cette coupe. Mais il y aura certainement une belle ambiance, parce que je sais, du côté aubellois, c'est fort suivi. Il y a souvent des petits klaxons, des fumigènes, etc. Ça va être très sympa, je pense. Allez, je mise un copec sur Aubel.
3: Alors, je pense que ce sera serré, ce sera intéressant. On va passer au U17, toujours dans la même journée de dimanche, avec une équipe qu'on n'a pas forcément l'habitude de voir dans les finales de coupe. C'est le Wallonia Anu. Forcément, parce qu'il y a eu la fusion, mais même au niveau de Anu, c'était peut-être plutôt l'équipe Fagnon qu'on voyait un peu plus dans les finales. Mais là, le Wallonia Anu, dans les U17, affronte Elle saute aussi, club formateur réputé.
2: Oui, Anu est en train de revenir en boulet de canon dans la formation des jeunes. J'ai eu l'occasion d'y aller, si ma mémoire est bonne, au mois de février. Belles infrastructures, un club ambitieux, une volonté vraiment de relancer vraiment cette école qui a fait les beaux jours dans les années 90, comme ça. C'était vraiment avec Didier Kay qui est sorti de cette école de Anu à l'époque. Elle saute évidemment des clubs top 3 dans le ranking, donc ça veut dire que c'est vraiment une des

0: meilleure formation de la province. Ça va être un beau match, je pense, parce qu'Anu a vraiment des belles ambitions et elle saute, va pouvoir aligner aussi trois joueurs IP, donc ça va peut-être faire la différence.
1: Oui, parce que l'équipe Fagnon des U17, ce sont des interprovinciaux,
0: ouais,
1: et la
0: joué
1: B,
0: le tour final, ils étaient dans le top 6, on va dire, interprovinciaux, donc très belle équipe.
1: En tout cas, ce sera intéressant à voir, ce sera un peu nouveau. On arrive sur la journée de lundi, Pascal, il y a deux affiches, toutes les affiches nous intéressent, mais évidemment, il y a d'abord les dames qui vont ouvrir le bal lundi avec de nouveau l'équipe de Liège, du RFC Liège, l'équipe B par contre, qui affronte Warem dont on a déjà parlé aussi, donc de nouveau deux clubs qu'on retrouve, avec je pense ce sont deux formations de P1, de P1 chez les dames.
0: Et en fait, Liège avait un gros week-end je pense la semaine dernière où l'équipe 1 a failli monter, ils ont été battus
1: à Ostende,
0: le dernier match pour monter. Et par contre, il y avait l'équipe B qui devait se qualifier pour la finale, ce qu'ils ont fait. Donc Liège, c'est vraiment un club très féminin, j'ai envie de dire. Ils mettent vraiment l'accent sur cette section-là.
1: Avec Raphaël Caranta.
0: Avec M. Caranta, mon ancien coach en sélection, que j'adore, qui est vraiment une cheville ouvrière et une locomotive pour cette école de jeunes dames. Et Warem est en train de revenir avec la famille Rasquin au grand galop.
1: Tout à fait, ouais.
0: Donc c'est vraiment très intéressant de voir ce qui se passe là-bas à Warem pour les filles.
1: C'est le fils de Thierry,
0: c'est le fils de Thierry, le frère de Maxime, de Nicolas, qui s'appelle Maxime, qui coach cette équipe. Je crois que la sœur n'est pas très loin non plus dans l'histoire. Donc ce sera vraiment un super match avec des amis, puisque Raphaël, faut-il le dire aussi, est coordinateur des petits à Warem. Donc ce sera un duel de sœurs.
1: Pascal, on termine ces affiches avec la finale P1-P2, deux équipes de première provinciale hommes, Wans-Bazois et Warsage, aussi une opposition de style, opposition de situation cette saison en P1, mais je crois quand même qu'on doit s'attendre à un beau match.
0: Oui, on avait commenté un match de Bazois en finale il y a quelques années, je m'en rappelle, quand ils étaient toujours en P1, et ils avaient vraiment régné en maître sur cette finale. Je crois que ça va être un peu plus compliqué, même si Bazois a une revanche à prendre par rapport à un championnat mitigé, faut-il le dire. Ils avaient de grandes ambitions de remonter, malheureusement.
1: Ils sont bien rattrapés quand même.
0: Sur la fin, ça a été nettement meilleur. Le fait aussi qu'il y a eu un changement d'entraîneur un peu, mais pas dire houleux, mais le gars, il était là depuis Mercenier, depuis des années. Donc peut-être que les joueurs se sont solidarisés, je vais dire, en fin de championnat pour lui. Il restera une rencontre peut-être à gagner. Une coupe presque quand même un peu particulière. On l'a vu au plus haut niveau en Jupiler Pro League. On est capable de gagner un match de coupe et être battu 5-0 quelques jours après. Donc c'est vraiment une atmosphère différente. Et donc Warsage a beaucoup à jouer.
1: Finale
0: aussi.
1: Historique pour eux. Finale historique,
0: Warsage. Donc c'est chouette pour ce club qui bouge aussi dans le bon sens. Donc ce sera un beau duel, je pense, à voir. Peut-être sur 4 en direct d'ailleurs, on espère.
1: Je crois, oui.
0: Et pour les spectateurs neutres, ce sera une opposition assez intéressante. On n'a pas été fouillé les résultats du championnat, mais je te dis franchement, sur un match, tout est possible.
1: Exactement. En tout cas, on vous invite à venir très nombreux au crèfle de Blény du samedi à lundi.
0: Voilà.
1: On y sera évidemment aussi.
0: On y sera aussi et on espère que le fair play sera quand même là, même s'il y a un peu d'émotion parfois dans les matchs. Mais respect de l'arbitrage. Tout doit être réuni pour avoir un beau week-end. On annonce du beau temps. Le crève, c'est sympa quand il fait beau. Donc venez nous rejoindre là-bas et faites la fête.
1: Merci Pascal pour cette affiche.
0: Avec plaisir.
1: À très bientôt.
0: À tout le monde.
1: Ciao.

0: soirée, il est 21h.
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